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1: RFI Matin, ça débute. Merci d'être avec nous pour 3 nouvelles heures d'information. On continuera à suivre la situation à Ceuta, où la quasi-totalité des citoyens marocains entrés irrégulièrement ces derniers jours sont rentrés dans leur pays. Nous serons à Moscou après une attaque terroriste qui a fait 3 morts à Gaza, où Israël frappe à nouveau. Et puis science, culture, musique dans vos chroniques du dimanche, bien sûr. Merci de nous rejoindre en ce dimanche 2 août. Et on commence par le journal à 7h, donc ici à Paris. Bonjour Nathalie.
4: Bonjour Pierre, bonjour à tous.
1: Et à la une, le jour d'après à Ceuta et dans le nord du Maroc.
4: Le gouvernement espagnol assure que la crise migratoire est terminée. Reste ce bilan terrible d'au moins 67 morts et l'amertume des dizaines de milliers de jeunes Marocains qui rêvaient d'Europe. Ce samedi, ils sont rentrés chez eux à bord de bus affrétés par les autorités marocaines. Des candidats au départ traumatisés par leur séjour chaotique dans l'enclave espagnole. Ils se sont confiés à notre correspondant. Reportage dès le début de ce journal. Nous irons également en Russie où les enquêteurs privilégient la piste terroriste après une explosion qui a fait 3 morts. Selon la presse russe, c'est un haut gradé de l'armée qui aurait été visé.
1: Au Brésil, Lula se dirige vers une nouvelle présidentielle.
4: Investiture officielle prévue aujourd'hui au sein du Parti des Travailleurs. Nous verrons pourquoi le président brésilien reste à 80 ans le patron incontesté de la gauche. Au Moyen-Orient, finalement, pas de nouvelles frappes massives des États-Unis contre l'Iran. Donald Trump suspend ses menaces alors que les pays de l'OPEP et leurs alliés se réunissent ce dimanche. Et puis on parlera de l'exposition Phénomène consacrée à Toutankhamon, exposition immersive qui est de retour à Paris 13 ans après une première escale.
1: Après la crise migratoire sans précédent à Ceuta, des convois d'autobus ont ramené chez eux des milliers de Marocains qui avaient franchi la frontière avec l'Espagne.
4: La situation est presque entièrement inversée, la formule du ministre espagnol de l'Intérieur en référence à ces reflux massifs en direction du territoire marocain. En moins 50 000 personnes avaient franchi la frontière, toutes quasiment sont reparties après un séjour très court mais aussi très éprouvant à Ceuta. Beaucoup racontent avoir subi des violence. Reportage de notre envoyé spécial à la frontière marocaine, Mathias Reynal.
5: Un policier demande à un jeune homme où il veut aller. Des autocars attendent les migrants à leur sortie de Ceuta pour des rapatriements aux quatre coins du royaume. Moi, je vais à Tanger. Je rentre chez moi, répond soulagé l'un de ceux qui viennent de franchir la frontière espagnole en sens inverse.
6: On est parti dans l'espoir de changer nos vies. On pensait trouver un pays meilleur. Ça, c'est la blessure laissée par un club de golf. Ce sont des gens de Ceuta qui m'ont fait ça.
5: Un homme montre une ecchymose sur son épaule. À côté de lui, Ilham, une vacancière originaire de Toulouse.
7: Je suis venue exprès pour voir ce qui se passe réellement. Moi, mon cœur, il est serré. L'armée espagnole, ils ont regroupé des enfants pour les faire revenir ici au Maroc. Et je vous jure, je les ai vus aller frapper, en fait.
5: Mustapha a 17 ans. Il décrit des scènes de chasse à l'homme. Il a dû se réfugier dans une forêt pour fuir les militaires et des habitants de Ceuta.
8: On a vraiment souffert. Cette violence qu'on a subie, ça nous a atteints psychologiquement. C'est pour ça qu'on a quitté cet endroit.
5: Les témoignages de migrants se recoupent, décrivent le déchaînement de violence qu'a connu Ceuta ces derniers jours. Mathias Reynal, Nedak, RFI.
4: Et pour leur part, les autorités espagnoles ont arrêté le bilan à 67 morts après cette crise migratoire. Mais au Maroc, l'Association marocaine des droits de l'homme affirme que le bilan pourrait monter jusqu'à 130 victimes et des dizaines de disparus. L'ONG appelle à ouvrir une enquête indépendante et elle condamne le silence, selon elle, inquiétant des responsables marocains. Côté européen, réunion d'urgence prévue ce mardi en réaction à cette crise migratoire. Mardi, ce seront tous les ministres de l'Intérieur de l'UE qui se réuniront. Et cela à la demande notamment de l'Italie qui appelle à suspendre l'Espagne de l'espace Schengen.
1: Direction Moscou, une explosion a fait 3 morts ce samedi soir devant un restaurant.
4: 3 morts et 21 blessés à l'entrée d'un établissement huppé du centre de la capitale russe. D'après les enquêteurs, c'est une femme tuée dans l'explosion qui transportait l'engin artisanal. On retrouve tout de suite notre correspondant à Moscou, Jean-Didier Revoin. Cet attentat, Jean-Didier, aurait visé un haut gradé de l'armée russe.
2: Alors oui, d'après ce que disent plusieurs médias russes, il s'agirait d'Alexandre Tchaïko, le commandant des forces aérospatiales russes, qui se trouvait au fond du restaurant et n'a pas été blessé. Il s'en serait sorti sain et sauf. D'après les premiers éléments rapportés par les médias russes, une femme a fait sauter une charge d'environ 1 kg d'équivalent TNT entourée de billes de métal alors qu'elle souhaitait entrer dans ce restaurant du centre de Moscou, privatisé pour les 55 ans de Victor Tchaïko. Elle devait remettre un cadeau à l'une des personnes présentes dans l'établissement, mais elle n'a pas réussi à convaincre un agent de sécurité qui a décidé de la fouiller. Et c'est à ce moment que la bombe a explosé, tuant sur le coup son porteur, l'agent de sécurité ainsi qu'un client. À l'heure actuelle, l'attentat n'a pas été revendiqué, mais tous les regards se tournent vers Kiev, dans la mesure où ce n'est pas la première fois que les autorités ukrainiennes visent des responsables russes. Plusieurs militaires, hauts responsables militaires ainsi qu'un blogueur ont déjà été tués dans des attentats qui ont eu lieu sur le territoire de la Russie.
4: Merci beaucoup Jean-Didier Revoin en direct de Moscou. Et concernant la guerre avec l'Ukraine, la Russie affirme avoir détruit 635 drones ukrainiens au cours de la nuit. Et dans le sud-ouest de la Russie, et bien justement, une frappe de drones menée par l'Ukraine a tué au moins 2 personnes.
1: Le président Lula à la conquête d'un 4e mandat au Brésil.
4: À 80 ans tout rond, l'ancien métallurgiste devenu chef d'État doit être officiellement investi ce dimanche pour l'élection présidentielle d'octobre. Il y affrontera Flavio Bolsonaro, fils de l'ancien président ultranationaliste. Pour le Parti des Travailleurs, investir Lula comme candidat, c'est une formalité. Ça fera cette campagne présidentielle, et pourtant rien ne semble perturber sa longévité. Alors Lula est-il vraiment indétrônable au sein de la gauche brésilienne, ou bien est-ce que c'est son parti qui ne trouve pas d'alternative? Réponse du politologue Gustavo Ribeiro.
3: C'est les deux, c'est et la force politique de Lula et la faiblesse de son camp politique de produire de nouveaux leadership. Lula est le seul candidat capable de rassembler et la gauche et une partie du centre pour lutter contre la famille Bolsonaro. Nous sommes dans un état de la politique brésilienne où on vote plus par peur que par être inspiré pour un candidat X ou Y. Une grande partie des électeurs de Lula, ils votent davantage pour bloquer Flavio Bolsonaro ou n'importe quel candidat de l'extrême droite. Et une bonne partie des électeurs de Flavio Bolsonaro votent pour bloquer Lula et la gauche. Donc en fait, c'est plutôt une bataille de qui est le qui se fait plus rejeter par la population, plutôt qu'une bataille entre celui qui inspire le plus et qui fait rêver.
4: Le politologue Gustavo Ribeiro, il répondait à Arim Lipol. Et puis, c'est une des informations de la nuit. Au Pérou, 13 personnes ont été tuées dans un crash aérien. L'avion transportait des touristes. Il s'est écrasé peu après avoir décollé de l'aérodrome de Pisco. Parmi les victimes, 2 membres d'équipage et 11 passagers qui étaient venus d'Italie, d'Allemagne et d'Espagne.
1: L'actualité au Moyen-Orient et Donald Trump qui tempère ses menaces contre l'Iran.
4: Le président américain dit avoir convenu de suspendre son projet de nouvelles frappes massives à la demande de Téhéran, et cela afin de laisser une chance aux négociations. Vendredi, après plusieurs jours de reprise des bombardements de part et d'autre, il avait menacé de frapper très fort afin de forcer les Iraniens à capituler. Dans ce contexte très instable, très incertain, l'Organisation des pays exportateurs de pétrole et ses alliés se réunit ce dimanche à Vienne, réunion mensuelle, alors que le marché du pétrole évolue sous tension depuis le début de la guerre. Résultat, Agnieszka Kumor, les pays producteurs se retrouvent très fragilisés.
9: Depuis des mois, les 7 pays membres de l'OPEP Plus ne cessent d'augmenter leurs quotas pour tenter de compenser le déficit d'offres de pétrole sur le marché. Déficit créé par le blocage du détroit d'Ormuz, mais aussi par les dernières tensions autour du détroit de Bab al-Mandeb. En mer Rouge, une nouvelle hausse de 188 000 barils par jour devrait donc être annoncée ce week-end, mais ce sera peut-être la dernière avant plusieurs mois, car l'OPEP envisage de geler ses exportations entre octobre et janvier. Objectif, éviter la chute des prix du baril. La guerre au Moyen-Orient a en effet poussé une partie de ses clients à diversifier leur approvisionnement, et si le détroit d'Ormuz venait à rouvrir, cela pousserait certains pays producteurs à vouloir vouloir écouler leurs stocks, tirant les prix vers le bas. Et cela sans que l'organisation ne puisse intervenir. Car l'OPEP n'a plus la main sur le pétrole comme auparavant. Quatre pays l'ont quitté depuis 2018, dont le dernier en date, les Émirats Arabes Unis, le 1er mai dernier.
1: La situation est sous contrôle en France face aux feux de forêt.
4: Amélioration confirmée ce samedi par le Premier ministre. En Gironde notamment, où le feu est désormais fixé, les pompiers restent quand même mobilisés, aidés notamment par des drones, Marius Lafont.
10: Des petits appareils volants à hélices, le fuselage peint en rouge et noir. Voilà les drones que pilote Romain Caro, sapeur-pompier volontaire dans le Finistère.
11: Le principal accessoire qu'on recherche nous sur les drones opérationnels, c'est un capteur infrarouge, donc c'est-à-dire d'avoir de l'image thermique avec la notion de température sur les points qu'on a à l'écran.
10: Sur les incendies, les drones font office de vigie volante. Ils permettent de suivre l'évolution du feu et de coordonner les opérations de sauvetage. L'autre intérêt des drones, c'est leur vitesse. Lorsque les caméras de surveillance détectent un départ de feu, ils peuvent arriver plus vite sur place qu'un hélicoptère.
11: Sur un feu en cours, s'il y a déjà un moyen aérien qui est engagé, s'il y a un deuxième feu, le temps que mettra ce moyen aérien pour arriver sera plus long que celui du drone. Il y a aussi la possibilité pour le drone de pouvoir être mobilisé plus longtemps. Le moyen aérien, si c'est un moyen de lutte comme un avion ou un hélicoptère bombardier d'eau, lui, il va se concentrer sur le feu en lui-même. Le drone, lui, peut surveiller, par exemple, les sautes de feu sur la zone arrière du feu ou des choses comme ça.
10: À terme, les drones pourraient aussi faire du largage d'eau ou de produits retardant le feu. Et pourquoi pas, avec l'IA, identifier des personnes en danger.
4: Événement culturel à Paris, l'exposition Toutankhamon est de retour, exposition itinérante consacrée au célèbre pharaon Fatou Lordiouf a tenté l'expérience.
12: Plongé dans la pénombre. 13 ans après son premier succès à Paris, l'exposition Toutankhamon fait son grand retour. L'histoire du pharaon qui a régné il y a plus de 3300 ans sur l'Égypte antique fascine encore aujourd'hui, d'après Wolfgang Wettengel, égyptologue et commissaire de l'exposition.
13: L'un des mystères, c'est sa mort prématurée à 18 ans. Au début du XXe siècle, un mouvement d'adeptes a dit « S'il vous plaît, n'ouvrez pas cette tombe, elle est maudite ».
12: L'égyptologue britannique Howard Carter découvre le tombeau du pharaon en 1922. Il en extrait d'innombrables trésors, aujourd'hui conservés au musée égyptien du Caire. Les répliques de l'exposition ont été sculptées à la main par des artistes égyptiens à la rayure près. La visite se poursuit en réalité virtuelle.
14: Le pharaon arrive dans le delà en tant que divinité solaire.
12: De quoi attirer un public plus large, selon le commissaire.
13: Ces expériences ajoutent une dimension sensorielle à l'exposition, sans s'éloigner de l'histoire.
12: La salle immersive et le parcours en réalité virtuelle servent surtout à créer une ambiance de rite funéraire royal. Au total, l'exposition compte 1000 œuvres, un bon moyen de s'initier de manière ludique à l'égyptologie.
4: L'exposition Toutankhamon, c'est jusqu'au 6 septembre à Paris.
1: Rendez-vous est pris. Merci beaucoup Nathalie Michet. On vous dit à tout à l'heure pour un nouveau journal international. 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Si je vous dis DJ, grosse basse et percussion, ce n'est peut-être pas le pays qui vous viendra le plus rapidement à l'esprit. Pourtant, la scène de musique électronique underground du Pakistan est en plein essor. Et oui, c'est à Karachi, notamment dans la foulée de la levée d'un tabou que ça se passe. Et ce tabou, c'est l'arrivée de femmes derrière les platines. Une nouveauté dans ce pays aux valeurs traditionnelles où la musique religieuse et dévotionnelle occupe une place centrale et où la scène électronique reste malheureusement souvent associée à des comportements jugés immoraux et aux influences occidentales. Reportage à Karachi de notre correspondante.
15: En pleine nuit, dans les environs de Karachi, les basses résonnent sur la plage. Une centaine de jeunes dansent dans une villa face à la mer, éclairée par les stroboscopes. Ici, les invités ont été soigneusement sélectionnés. La fête est clandestine. Aux platines, Kiara. Casque sur les oreilles, la DJ de 23 ans fait monter le rythme. Il y a un encore quelques années, les femmes DJ se comptaient sur les doigts d'une main au Pakistan. Aujourd'hui, elles sont de plus en plus nombreuses à se lancer. Mais pour beaucoup, la scène électronique reste associée au monde de la nuit et à la débauche, comme l'explique Kiara après son set.
16: Comme nous vivons en République islamique du Pakistan, beaucoup de gens ici considèrent la fête comme une activité illicite. Le fait que des filles portent des vêtements courts, que des filles et des garçons se mélangent ou dansent, c'est mal vu. Une partie de la société considère que ces soirées relèvent presque de l'œuvre du diable.
15: Ces fêtes clandestines sont aussi dans le collimateur des autorités. La police multiplie les descentes au nom de la lutte contre l'alcool, les drogues ou les atteintes à la morale publique. Depuis un commissariat du centre-ville, Seyed Ali Hassan, officier de police, assume cette politique de tolérance zéro.
17: Ce n'est pas seulement illégal, ce sont des activités démoniaques. Même si ces fêtes sont organisées clandestinement, nous prendrons des mesures.
15: Pour continuer à faire la fête, un nouveau concept s'est développé ces derniers mois. Les fêtes sobres ou halal, organisées en journée. Dans une rue d'un quartier huppé de Karachi, en plein milieu de l'après-midi, la façade d'un café ne laisse rien deviner. Mais une fois la porte franchie, changement d'ambiance. Des dizaines de jeunes hommes et femmes dansent sur de la musique pop, café à la main. C'est Sarah et Jazz qui mixent aujourd'hui. Pour cette actrice et DJ, ces événements tolérés par les autorités offrent un cadre idéal pour la scène électronique.
18: Ces fêtes sobres qui se développent sont accessibles à plus de monde. Les gens s'amusent quand même et ça apprend aussi aux gens à ne pas associer systématiquement la musique à la drogue. On voit des femmes DJ qui jouent dans les coffee raves, mais il n'y en a pas beaucoup sur la scène underground parce que ces événements finissent souvent tard. Mais ici, je pense que c'est assez sûr pour les femmes.
15: Dans un pays où les femmes disposent rarement des mêmes libertés que les hommes, celles qui mixent aujourd'hui sont souvent issues de la jeunesse urbaine anglophone et aisée qui a les moyens de s'affranchir des normes sociales. Ondine de Gaulle, Karachi, RFI.
1: La musique électronique en plein boom au Pakistan. Reportage d'Ondine de Gaulle à retrouver sur RFI.fr. Situation dans le détroit d'Ormuz, le bras de fer sino-philippin autour des atolls de la mer de Chine ou encore la chasse à la flotte fantôme russe l'ont bien montré ces dernières années. Nos océans sont devenus le prolongement des conflits terrestres. C'est tout le sujet de l'ouvrage de l'invité du livre international. Dans Géopolitique des mers et des océans, Marianne Perrondoise tente de donner des pistes sur la manière de reprendre le contrôle d'espaces maritimes de plus en plus militarisés et opaques. La directrice de l'Observatoire géopolitique de l'Indo-Pacifique à l'Iris est au micro de Mélissa Barra.
19: Bonjour Marianne Perrondoise.
20: Bonjour.
19: Vous avez publié cette année Géopolitique des mers et océans, un ouvrage pour comprendre pourquoi c'est important de sécuriser les espaces maritimes. Et dans cet ouvrage, on note un passage sur ces navires non identifiés qu'on a découvert notamment ces dernières années avec la guerre en Ukraine, les flottes fantômes. On apprend qu'elles existent depuis bien longtemps et que la Chine, par exemple, les emplois à plusieurs niveaux.
20: On parle de flotte fantôme parce qu'il y a le souci d'être invisible. Et on peut même aller jusqu'à parler de flotte noire, de flotte grise, dans la mesure où cette discrétion, cette invisibilité qui est recherchée, elle peut pousser certains commandants de bateaux à ne pas vouloir être localisés. Et donc un bateau, ça a un écho, on le repère sur les écrans radars, et toute la pratique de ces commandants, c'est de couper leur système de localisation.
19: L'AIS, qui est un système d'identification automatique.
20: Voilà, et qui est obligatoire en fait.
19: Il est obligatoire pour des navires à partir de 15 mètres de longueur. Vous expliquez que la Chine joue justement sur la taille des navires pour justement l'éteindre ou en tout cas ne pas l'activer nécessairement.
20: Généralement, ce sont des flottes de pêche qui braconnent. En fait, vous êtes un pêcheur philippin et vous vous rendez sur votre lieu traditionnel de pêche et vous avez la mauvaise surprise tout d'un coup de découvrir 300 petits navires. Une flotte de pêche chinoise, ce mur compact est très impressionnant, très menaçant, mais qui n'a pas été détecté au préalablement puisqu'ils avaient tourner intentionnellement leur système d'identification automatique, leur AIS.
19: Il y a la pêche illégale, mais il y a aussi des navires de recherche scientifique. Comment on décèle des comportements suspects.
20: Pour beaucoup d'États côtiers qui voient des bâtiments hydrographiques, qui sont en principe des bateaux blancs, puisqu'il y a quand même une colorimétrie intéressante aussi à rappeler. Vous avez ce qu'on appelle le bateau gris, un peu rapidement, le bâtiment de guerre, hein, voilà, qui a une fonction de dissuasion. Et un bateau blanc, il est par définition anodin, il n'est pas bâtiment militaire, ça peut être un bâtiment hôpital d'ailleurs. Et donc l'Inde s'inquiète

0: quand même à des activités illicites, a multiplié les propriétaires et donc on peut avoir des difficultés à remonter qui est vraiment le propriétaire. L'exemple souvent cité comme étant le pays qui accorde le plus de pavillons de complaisance, c'est le Panama.
1: Sans forcément avoir un contrôle, une vérification préalable.
0: Absolument, oui. Il n'y a pas ce cheminement qui identifie véritablement si l'équipage est en règle, si le bâtiment est en état de marche. Ce pavillon de complaisance, effectivement, c'est la porte ouverte à beaucoup d'activités illicites.
1: Vous expliquez que ce phénomène a explosé depuis 2023, souvent en lien avec les sanctions économiques contre la Russie, contre l'Iran. Selon une étude, 17% des navires pétroliers appartiennent à la flotte fantôme.
0: Oui, alors il y a des études qui sont faites et vous avez le souci finalement d'un contrôle, je dirais plus offensif de ces bâtiments parce qu'il ne faut pas se contenter de les regarder passer, il faut réagir et ne pas laisser indirectement la Russie continuer donc à tirer profit de ses ressources pétrolières qu'elle investit évidemment dans la guerre en Ukraine.
1: Merci beaucoup Marianne Perrondoise. Je rappelle le titre de votre ouvrage, Géopolitique des mers et océans, publié aux éditions Le Cavalier Bleu.
2: Et merci à vous Mélissa Barra. Le livre international, c'est à retrouver sur notre site internet rfi.fr. 7h22 à Paris. Jusqu'où va la science sur RFI? Et cette question aujourd'hui, l'être humain est-il le mammifère le plus monogame du règne animal? Eh bien, malgré ce que l'on pourrait penser, la réponse est non. Et notre espèce en est même assez loin, en 7e position, juste derrière les suricates, mais bien après le castor. Bonjour, Caroline Lachowski.
3: Bonjour.
2: Ce chiffre étonnant, c'est le résultat d'une étude comparée des données génétiques de 35 espèces différentes de mammifères.
3: La championne de la monogamie est sans conteste la souris sylvestre de Californie, 100% monogame, comme le démontre l'analyse génétique des fratries de souris qui sont toutes issues des mêmes parents. Pour nous humains, le pourcentage moyen se situe autour de 66% de vrais frères et sœurs, même père, même mère, et 34% de polygamie tout de même, ce qui nous classe sur l'échelle de la monogamie entre le castor, 73%, et le suricate à 60% monogame. Précisons que monogame ne signifie pas fidèle. On peut être monogame en série, comme dans les familles recomposées. Il n'en reste pas moins que nous, humains, sommes monogames. Comme le démontre cette étude, la première du genre, menée par l'anthropologue Mark Dibble de l'Université de Cambridge, publiée le 10 décembre dernier dans la revue Proceedings, les comptes rendus de la Royal Society.
2: Ils sont intéressants ces chiffres, Caroline, mais quel était le but de cette étude comparée sur la monogamie chez les mammifères humains et non humains?
3: Au départ, Mark Dibble, qui est anthropologue et archéologue, cherchait à comprendre l'évolution de la coopération chez les humains. Notant que la plupart des animaux hautement coopératifs, comme les insectes sociaux, abeilles, fourmis, ou des mammifères particulièrement coopératifs, comme les suricates, ont tous un mode de reproduction monogame, il a voulu voir si cela se vérifiait aussi chez les humains. Comment ? En compulsant toutes les données génétiques, analysant la parenté, la proportion de fratrie dite complète, même père, même mère, aussi bien chez les mammifères non humains que chez nous les humains actuels, mais aussi passés. Mark Dibble a ainsi rassemblé et analysé les données ADN de 103 populations humaines depuis l'âge de bronze jusqu'à nos jours. Résultat, 66% de fratrie complète en moyenne chez les humains d'hier à aujourd'hui avec des variations, 26% seulement sur un site néolithique et jusqu'à 100% dans un village bourguignon du Moyen-Âge. Ce qui nous positionne donc à la 7e place parmi les 11 espèces qu'il a classées comme monogames, de la souris 100% jusqu'au renard à 45%, en passant par le rat taupe ou le loup d'Abyssinie. À l'inverse, le champion toute catégorie de la polygamie et le mouton, oui, le mouton, suivi de près par le macaque, viennent ensuite l'ours brun, l'orque et le chimpanzé. Le moins polygame des polygames, mais polygame tout de même, étant le rhinocéros noir, 22% de fratrie complète, soit bien moins que les 66% qui font de notre espèce humaine une espèce biologiquement monogame, la preuve par l'ADN de nos descendants.
2: Caroline Lachowski, jusqu'où va la science et la monogamie chez l'être humain qui n'est pas la plus développée de chez les mammifères? Merci beaucoup Caroline. 5h25 en temps universel, les pépites musicales pour nous emmener jusqu'au journal Afrique d'Arthur Ponchelet. Vous en avez

0: Désormais l'habitude, on accompagne Guillaume Thibault dans ses rencontres intimistes autour du monde avec des artistes célèbres ou en devenir. Et nous remontons en avril dernier, 2026 bien sûr, le Gabon était le pays invité d'honneur du Festival des Musiques Urbaines d'Anoumabo en Côte d'Ivoire. À la tête de la délégation artistique, une légende, une voix, Pierre Akandangé.
1: Un roc, un colosse aux yeux devenus fragiles avec le temps, qui pose sa main sur votre bras quand il s'exprime, pour avoir et pour garder le lien. Pierre Akandangé impose le respect, le silence. 1942, naissance au Gabon, à Aouta.
2: L'univers de mon enfance, c'est chanson de mes parents, de ma mère, de toute la famille. Bim, bim, bim.
1: Pierre Akandangé a donc grandi au cœur des voix, des sons de la forêt, de la campagne. Une vie où la musique est partout, où la trance rythme les cérémonies.
2: Il y avait la musique de trance. Un esprit était censé posséder quelqu'un et la personne parlait au nom de cet esprit. Et cette musique était une musique frénétique, dansante. Donc c'était un environnement très chantant. 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

0: Kara Kendenge vient étudier en France la psychologie. Mais la musique est plus forte. Les majors refusent ses chansons. Peu importe, le jeune artiste produit son premier disque.
1: Mais on m'a fait comprendre que mes musiques d'inspiration philosophico-religieuse ne pouvaient pas faire un chiffre d'affaires. Je n'avais jamais imaginé que j'avais un rôle en faisant ma petite chanson. Hein.
0: Résilient, modeste, Kara Kendenge est resté un jeune homme bercé par la contemplation et la philosophie, un sacré regard sur un monde sacré à méditer.
1: On se retrouve toujours en enfance quand on admire. Et le rôle de la chanson, c'est en partie de rassembler tout le monde par l'amour. Pour moi, c'est comme un rêve. Hein.

0: Pierre Akendengue, toutes les pépites musicales de Guillaume Thibault, c'est à retrouver sur vos applications de podcast favorites. À suivre, dans une minute, le journal Afrique d'Arthur Ponchelet.
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Mourad téléphone à son ami Bachir pour s'assurer. Pour s'assurer que Philippe est bien arrivé chez Bachir. Et propose aux deux hommes d'aller au restaurant. Philippe et Bachir parlent de leurs familles respectives.

Et puis Mourad est chez ses parents. Sa mère lui demande où est Nabila. Et puis Nabila parle de sa journée de travail avec Philippe.

Philippe cherche et demande de l'aide à Mourad. Philippe cherche à se loger pour la suite de son séjour. Demander quelque chose, dire le jour.

Nous avons déjà signalé que vous ne vous exprimez pas bien souvent au présent. Je veux contacter l'hôtel. Je suis à l'hôtel. Est-il possible d'utiliser ceci, cela ? Avec toi, je veux aller. Je veux te parler. Est-ce que je peux te parler ? Je veux que tu sois ici. J'aimerais. J'aimerais.

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0: Non, tout ce qui me fait peur, c'est l'avenir, parce que je sais pas, j'ai peur de la guerre, premièrement, parce que je sais pas, peut-être que demain la Terre pourrait exploser avec quelques bombes H, trucs comme ça. Et puis, du mariage aussi, j'ai un peu peur.
1: J'aimerais surtout, moi, c'est que la nature ne disparaisse pas, qu'on n'extermine pas encore tout, encore ces phoques, qu'on arrête de tuer comme ça pour manger de la viande. Je trouve qu'on devrait s'en passer un peu, à la place plutôt de s'empiffrer sans arrêt.

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1: Le journal de Nathalie Michet. Nathalie à la une, le vétéran de la politique brésilienne Lula à la conquête d'un quatrième mandat de président.
3: À 80 ans, rien ne semble pouvoir arrêter le leader de la gauche au Brésil. Il est déterminé à empêcher le retour au pouvoir de la famille Bolsonaro. L'investiture de Lula comme candidat du Parti travailliste est prévue aujourd'hui.
1: Aux États-Unis, plus de 300 000 Haïtiens redoutent désormais d'être expulsés.
3: Supprimés par Donald Trump, leur statut de protection temporaire a officiellement expiré cette semaine. Et une manifestation avait lieu hier à New York. Reportage dans ce journal. Nous parlerons également des tensions grandissantes en Israël entre ultra-orthodoxes et laïcs sur fond de guerre et de campagne électorale. Hier, des affrontements ont eu lieu à Jérusalem. Et puis, le Tour de France féminin à la rencontre du public suisse. L'engouement est au rendez-vous près du lac de Lausanne.
1: Le président Lula se lance donc à 80 ans dans une 7e campagne présidentielle.
3: Le chef charismatique de la gauche brésilienne doit être investi aujourd'hui par le Parti des Travailleurs. Officialisation à l'occasion du congrès national du parti à Sao Paulo. Lors de l'élection présidentielle d'octobre, Lula affrontera Flavio Bolsonaro, 45 ans, fils et héritier politique de Jair Bolsonaro, l'ancien président d'extrême droite. Mais peu importe l'adversaire, Achim Lippold, le président Lula se dit prêt à en découdre.
4: Attention, a plaisanté le président brésilien il y a quelques jours lors d'un meeting de campagne. Préparez-vous car le petit Lula a certes 80 ans, mais il a l'énergie d'un trentenaire. Sur scène, le leader de la gauche brésilienne paraît effectivement infatigable et il n'a rien perdu de son humour. C'est qui ce type, a-t-il lancé aux journalistes qui lui demandaient de commenter les récentes insultes du président argentin Javier Milei. Si Lula refuse d'entrer dans cette polémique, il fait en revanche de la résistance aux menaces américaines un thème central de sa campagne. En plus de s'afficher comme le défenseur de la souveraineté nationale, Lula se veut aussi le champion de la politique sociale. Il peut se targuer d'avoir sorti des millions de Brésiliens de l'extrême pauvreté. Il promet désormais d'alléger le lourd fardeau de la dette des ménages. Lula ne fait plus rêver, mais il rassure une grande partie des Brésiliens hostiles à un retour des Bolsonaro au pouvoir. Ce qui se joue aussi, c'est la place que le président veut laisser dans les livres d'histoire. Dernier grand dirigeant de la gauche latino-américaine de sa génération, Lula veut empêcher coûte que coûte le Brésil de basculer à droite comme une grande partie du continent ces dernières années.
3: Et le premier tour de la présidentielle au Brésil, c'est le 4 octobre.
1: Aux États-Unis, la communauté haïtienne était dans la rue hier pour s'opposer aux expulsions.
3: Supprimée par Donald Trump avec le feu vert de la Cour suprême, le TPS. Statut de protection temporaire accordé aux Haïtiens a expiré il y a une semaine. Concrètement, plus de 300 000 personnes qui vivent et travaillent aux États-Unis se retrouvent en situation illégale avec le risque d'être arrêtées et expulsées. Alors à New York, plusieurs centaines de manifestants se sont réunis pour soutenir la communauté haïtienne. Gwendal Lavina.
5: Les slogans scandés par la foule sont en anglais. Pas de haine, pas de peur, les migrants sont les bienvenus ici. Mais sur les pancartes, on peut lire, écrit en créole cette fois, « Travail pour tous et fin des déportations ». Au micro, Victor explique l'importance du rassemblement.
6: On se rend compte du besoin de défendre nos familles, nos amis, nos voisins pour avoir un peu de tranquillité d'esprit, car ce n'est pas le cas actuellement.
5: 350 000 Haïtiens sont concernés par la fin du TPS, dont environ 20 000 à New York. Stéphanie Delaila est directrice exécutive de Little Haiti BK.
7: Ils sont dans l'incertitude. Il y a plusieurs conséquences. Certains ont déjà commencé à perdre leur travail avec toutes les répercussions économiques qu'on imagine. D'autres qui peuvent encore travailler ont peur de sortir de chez eux.
5: En cause des patrouilles d'ICE, la police de l'immigration, explique Kirby Joseph de l'association Caribbean Defense.
8: Même si New York est une ville refuge, on sait qu'ICE est bien présente. Cette semaine, leurs agents ont été signalés partout, y compris dans notre quartier.
5: Son association organise d'ailleurs régulièrement des séances pour savoir comment réagir face à ICE. Gwendal Lavina, New York. RFI.
3: À Cuba, cette panne massive de courant, 5 des 15 provinces de l'île, y compris celle de la Havane, ont été privées d'électricité depuis hier soir. Cuba, qui est régulièrement frappée par des coupures de courant, mais ça s'est aggravé depuis le début du blocus pétrolier imposé par Donald Trump.
1: Au Proche-Orient, les initiatives et les annonces diplomatiques de Donald Trump n'y font rien. L'armée israélienne multiplie les offensives.
3: À 3 jours de la reprise des négociations avec le Liban, à Rome, sous l'égide des États-Unis, l'armée israélienne affirme avoir tué plusieurs combattants du Hezbollah dans le sud du Liban, tandis qu'un de ses soldats a été blessé. Sur l'autre front, dans la bande de Gaza, le bilan est d'au moins 16 morts dans les bombardements israéliens des dernières 24 heures. Des infrastructures de santé et des immeubles résidentiels ont été détruits. L'armée israélienne affirme avoir visé des stocks d'armes du Hamas. Ces opérations militaires, elles interviennent alors qu'en interne, en Israël, la fracture se renforce au sein de la société entre les religieux et les laïcs. À Jérusalem, hier, des dizaines de manifestants ultra-orthodoxes se sont rassemblés devant un café pour protester contre son ouverture le jour de Shabbat. Et la mobilisation a dégénéré. Notre correspondant Michel Paul était sur place.
9: Shabbat, Shabbat, hurlant yiddish, les ultra-orthodoxes, c'est le son de la fracture religieuse qui résonne en plein cœur de Jérusalem. Des dizaines de manifestants haredim ont forcé les barrages policiers pour tenter d'investir le café Bessimta, ouvert le samedi. Face à eux, les clients ont dû former un véritable rempart humain pour protéger l'établissement. Face aux coups de matraque de la police débordée, la bataille pour l'identité de la ville sainte ne se joue plus seulement dans les urnes, mais à la terrasse des cafés. Et à quelques mois des élections, l'affaire est immédiatement devenue une tribune politique. Sur place, Avigdor Lieberman, ancien ministre de la Défense et un des candidats de l'opposition.
6: Il est impensable que boire un café le samedi matin devienne un acte de bravoure civile. Ce vandalisme que nous voyons derrière moi prouve que ces gars-là devraient canaliser cette énergie contre le Hamas, contre le Hezbollah, contre les Houthis.
9: Tandis que les partisans de la laïcité promettent de continuer à venir boire leur café, chaque samedi, les partis religieux, eux, entendent bien faire du respect du Shabbat le test décisif du futur gouvernement. Michel Paul, Jérusalem, RFI.
1: À 10h07 à Addis Abeba, où l'inquiétude d'une nouvelle guerre civile se renforce.
3: Avec cette escalade militaire entre les forces fédérales et les rebelles du TPLF, le Front de Libération du Peuple du Tigré, près de 4 ans après l'accord de paix signé à Pretoria, des combats ont opposé les deux camps hier dans le nord du pays. Pourquoi cette escalade? Le chercheur René Lefort a livré son analyse à Christina Okello.
10: La tension entre Addis Abeba et Mekele avait atteint un tel niveau ces derniers temps que vraiment on ne voit pas comment, au vu du langage d'un côté comme de l'autre, ça n'allait pas déboucher sur un affrontement armé. Pour l'essentiel, Addis Abeba n'a pas joué le jeu. Ils ont en gros continué le blocus et même intensifié le blocus du Tigray. De l'autre côté, à l'intérieur du TPLF, les radicaux n'ont cessé de prendre du poids jusqu'à finalement prendre le pouvoir il y a quelques mois. Et eux estiment que l'affrontement armé est inévitable. Lorsqu'on en est à ce point-là, il y a vraiment peu de place pour le dialogue. Pour le moment, on ne sait vraiment pas où on va. Il faut surveiller les combats, est-ce qu'ils s'étendent, où est-ce qu'ils se placent, quelles sont les forces qui interviennent dans ces combats, premièrement. Et deuxièmement, est-ce qu'une médiation apparaît ou n'apparaît pas?
1: Le chercheur René Lefort, alerte maximale en Grèce face aux incendies.
3: Avec 500 pompiers, dont des renforts français et roumains mobilisés dans la région d'Athènes, face à eux, des flammes voraces attisées par des rafales de vent jusqu'à 130 km/h. Emmanuel Stils.
11: Les pompiers grecs ont été poussés à bout, ce sont les mots du ministre de la Protection civile, Evangelos Tournas. Il faisait allusion aux quelques 500 pompiers qui combattent les flammes dans des conditions extrême autour de la station balnéaire de Porto Germeno, au nord-ouest d'Athènes. Leur travail est rendu presque impossible par les vents violents qui soufflent sur la région et qui empêchent les avions de charger de l'eau et de la larguer sur les feux. Le porte-parole des pompiers expliquait aussi que sur les lieux d'un incendie dans le centre du pays, les vents étaient tellement déchaînés que les pompiers ne parvenaient même pas à ouvrir les portes de leurs véhicules. De grands feux se sont déclarés cette semaine, principalement en Crète, sur les îles et dans la péninsule du Péloponnèse. Les pompiers ont déjà payé un lourd tribut. 3 d'entre eux sont morts cette semaine en combattant les flammes. Emmanuel Stils, Athènes, RFI.
1: Sur le front des incendies en France, selon le Premier ministre, la situation est désormais sous contrôle.
3: Avec le feu du sud-ouest en Gironde fixé depuis hier et le brasier qui reste stable ce matin dans le sud-est, dans le département du Var. En Espagne, voilà plusieurs jours que les habitants de la province d'Avila ont pu rentrer chez eux au milieu d'une nature calcinée. Mais parfois, à force de solidarité, des miracles ont eu lieu. À El Tiemblo, près de Madrid, une forêt de châtaigniers a été sauvée par les habitants. Et notamment un arbre vénérable de plus de 500 ans, Lucille Gimbert.
12: Au plus fort de l'incendie le week-end dernier, les pompiers concentraient leurs efforts pour protéger les maisons de la commune d'El Tiemblo, au centre de l'Espagne. Alors des dizaines d'habitants ont saisi houe et râteau, pris leurs véhicules et même des engins de chantier pour monter une ligne de défense et stopper la progression des flammes vers la forêt de châtaigniers qui fait l'identité du village. Le maire d'El Tiemblo, Arturo Varas.
13: Certains d'entre eux sont quasiment nés dans cette forêt, dans ces montagnes. Alors ils connaissent tous les chemins par lesquels on peut contenir les incendies.
12: En arrachant la végétation, voire en la brûlant de façon préventive, les habitants ont formé de larges bancs de coupe-feu et sauvé des flammes, notamment l'icône de cette forêt, un arbre de plus de 500 ans appelé le grand-père, El Abuelo.
13: Le grand-père est un châtaignier aux dimensions incroyables. C'est l'un des 10 arbres les plus importants d'Espagne. Au fil du temps, il s'est beaucoup déformé. Aujourd'hui, il a 8 fils autour de lui, très grands aussi. Et la légende dit qu'un soir de tempête, 20 moutons et leurs bergers ont trouvé refuge au milieu de son tronc creux.
12: À l'automne, des milliers de touristes viennent admirer le tapis de feuilles dorées de cette châtaigneraie centenaire. Les habitants ont donc aussi préservé l'économie du village.
1: Lucille Gimbert, sur le Tour de France Femmes, la première à porter le maillot jaune est néerlandaise.
3: Et c'est Lorena Vibes qui a remporté hier la première étape à Lausanne, la grande boucle féminine qui reste en Suisse aujourd'hui avec une deuxième étape entre Aigle et Genève. La promesse d'une nouvelle journée de liesse pour les coureuses, car oui, Anne Dufort-Cornillier, le public suisse est au rendez-vous.
14: Quatre fois championne d'Europe du chrono.
15: Au village départ, sur la place de la navigation de Lausanne, l'engouement populaire suisse se confirme. Même les stars comme Demi Vollering, la néerlandaise, Marlène Reusser, la suissesse, en ont les larmes aux yeux.
16: Vraiment très émotionnel. Je pleure presque, c'est trop bien. Merci beaucoup pour être ici.
15: Mais qu'en est-il un peu plus loin, sur les rives du lac Léman, là où défilent les amateurs de course à pied, de vélo ou encore de natation?
17: Est-ce que c'est une ville idéale pour le tour féminin?
18: Ouais, franchement, je pense que la route le long du Lavaux, etc. est un excellent endroit pour démarrer une étape. Et non, franchement, ouais, je pense que c'est une bonne ville pour commencer.
19: Bah oui, sur le bord du lac, c'est un joli endroit. Et ça peut être sympa de voir ce genre de choses.
15: Une curiosité ressentie par les coureuses, acclamée jusque dans la dernière bosse. Un soutien nécessaire pour Océane Maé, la meilleure grimpeuse du jour.
17: Je sais que les Suisses aiment bien le vélo, mais à ce point-là, je pensais pas. Ils ne s'est pas ennuyé une seule fois. C'était génial et vraiment merci au public parce que je pense qu'il nous a porté aussi et c'est un peu grâce à lui qu'on est allé si loin.
15: Après Lausanne, capitale olympique, place à Aigle, chef-lieu de l'Union cycliste internationale, où là aussi, le public devrait être au rendez-vous. Anne Dufort-Cornillier, Lausanne, RFI.
3: Et au départ de cette deuxième étape, c'est donc la néerlandaise Lorena Vibes qui portera le maillot jaune. Le football, pour vous dire que le Malawi s'est qualifié pour les quarts de finale de la CAN féminine. Victoire 3-1 contre l'Égypte. Et puis le Nigeria, tenant du titre, s'est relancé en l'emportant. 1-0 contre la Zambie. 2 matchs aujourd'hui, 17h Ghana-Cameroun. C'est en temps universel. 20h Mali contre le Cap-Vert.
1: Et c'était le journal de Nathalie Michet. Merci beaucoup. 7h13 en temps universel. La revue de presse, comme tous les dimanches, nous feuilletons les hebdomadaires avec Catherine Potet, avec moi en studio. À la une, Catherine, les expulsions continuent aux États-Unis.
20: C'est le Nouvel Obs qui nous raconte l'histoire de Mélissa, partie du Vietnam et arrivée aux États-Unis en 1993, il y a plus de 30 ans. Elle avait alors 11 ans. Cette mère de 4 enfants, explique l'hebdomadaire, a été considérée comme une criminelle étrangère en situation irrégulière et brutalement renvoyée en novembre 2025 dans son pays pays natal. Pourquoi criminelle ? Parce que lorsqu'elle avait 18 ans, elle a volé des chèques à son employeur, ce qui lui a fait perdre sa green card, la carte de résident permanent. Depuis, elle renouvelait chaque année sa carte de séjour. Or, en novembre 2025, bien qu'une décision de justice ait été rendue en sa faveur, elle est convoquée par l'ICE, la police de l'immigration, et elle est expulsée. Mélissa a quitté les États-Unis totalement démunie. Je n'avais que les habits que j'avais sur moi quand j'ai été arrêtée, se souvient-elle. Je n'ai pas pu embrasser ma famille. Tout s'est passé si vite. Parfois, j'ai l'impression que je suis dans un cauchemar et que je vais me réveiller. Le nouvel obs qu'il a rencontré dans le sud du Vietnam, où elle a été accueillie par de la famille, raconte que Mélissa est réglée sur le fuseau horaire de la côte est américaine. C'est la nuit là-bas. Dani, son mari et ses quatre enfants, dont les plus jeunes ont 7 et 10 ans, dorment. Son seul espoir désormais, une grâce de la gouverneure de Virginie, Abigail Spanberger, une démocrate, première femme à ce poste.
1: À la une également, les grands incendies de l'été.
20: La France, l'Espagne et la Grèce, nos maisons brûlent, annonce le nouvel obs en une, avec en fond une photo de nuit montrant des arbres qui s'enflamment comme des allumettes. Notre maison brûle et nous regardons ailleurs. La phrase ne date pas d'aujourd'hui, elle a été prononcée en 2002 par l'ancien président français Jacques Chirac. 24 ans ont passé, nos maisons brûlent et nous sommes sidérés par les flammes, constate le nouvel obs. Que de temps perdu depuis que Jacques Chirac a joué les Cassandres. Dans l'hebdomadaire Le Point, Théo Keeping, chercheur à l'Imperial College de Londres, souligne, lui, que les incendies de l'été comptent parmi les plus extrêmes jamais observés en Europe et il n'est pas optimiste. Les répercussions, dit-il, vont au-delà des évacuations et des pertes matérielles. Nous nous attendons à des dizaines de milliers de décès supplémentaires dus à l'exposition aux fumées et à de lourdes conséquences économiques liées aux perturbations causées.
1: Marianne alerte de son côté sur le racisme anti-blanc.
20: L'hebdomadaire revient sur un fait divers qui a eu un grand retentissement médiatique en France. La mort de Thomas, un adolescent de 17 ans, tué à coups de couteau lors d'un bal à Crépole dans le sud de la France en 2023. L'affaire n'a pas encore été jugée, mais les juges d'instruction chargés du dossier ont décidé, après un nouvel interrogatoire des suspects, de retenir la circonstance aggravante du racisme à l'encontre de la race blanche et la nation française. Ce qui donne satisfaction à Marianne, l'hebdomadaire estimant que cette décision va à l'encontre d'un certain nombre de commentaires émanant essentiellement de la gauche qui avait balayé cette hypothèse pour ne voir qu'une rixe entre deux bandes opposées. Dans le dossier, à ce jour, ajoute Marianne, ce sont 16 témoins qui ont entendu les agresseurs tenir des propos comme « on va vous crever ». Les petits blancs ou encore sale français de merde. L'affaire, rappelle Marianne, a été politiquement et médiatiquement très exploitée et ce n'est sans doute pas fini.
1: Tout autre chose avec l'Express qui publie un long dossier sur l'espionnage.
20: C'est l'un des sujets de prédilection de l'hebdomadaire qui cette fois-ci a eu l'idée de faire un classement des meilleurs espions. Un palmarès des agences d'espionnage en France réalisé grâce à un jury de 60 professionnels du renseignement issus de 25 pays. À ce petit jeu, c'est le Royaume-Uni qui arrive en tête devant la France et les Pays-Bas. Et l'Express est allé plus loin en demandant aux espions étrangers ce qu'ils pensent de la DGSE, les services de renseignement français. Il en ressort que la DGSE est considérée comme un service efficace sur tous les aspects du renseignement, y compris le cyber, capable d'opérer un peu partout dans le monde, assure Grégor Maliki, ex-directeur des services secrets polonais. L'Express souligne également l'expertise de la France sur l'Afrique, même si elle a perdu de son influence sur le continent. La DGSE a tout de même connu quelques ratés, et non des moindres. En 2022, rappelle l'Express, ni la DGSE ni la direction du renseignement militaire n'ont voulu croire à l'invasion de l'Ukraine.
1: Un gros trou dans la raquette des renseignements français, en effet. Catherine Potet, merci beaucoup. Il est 9h18 ici à Paris.
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1: Le reste de l'actualité de ce dimanche 2 août. Il n'y a plus de passage de migrants vers l'enclave espagnole de Ceuta. Les forces de l'ordre ont commencé à installer une barrière flottante de 500 mètres de long à la frontière maritime avec le Maroc. Durant ces derniers jours, plus de 50 000 personnes, surtout des jeunes Marocains, sont entrées à Ceuta, territoire espagnol, dans le royaume chérifien. Mais tous sont quasiment ressortis. Cependant, au moins 67 corps ont été repêchés par les autorités espagnoles. La piste terroriste envisagée par les enquêteurs à Moscou après l'explosion qui a eu lieu samedi après-midi en plein cœur de la capitale russe. Au moins 3 personnes ont été tuées, 21 autres blessées à cause de la détonation devant un café de Moscou d'un engin artisanal que transportait une femme inconnue. Elle fait elle-même partie des victimes. Et puis 8 personnes ont été tuées cette nuit dans la bande de Gaza dans de nouvelles frappes israéliennes. Quelques heures auparavant, ce samedi, 8 autres personnes avaient déjà perdu la vie dans d'autres bombardements israéliens, selon la défense civile et des établissements de santé, quelques heures après l'annonce de l'accord du désarmement du Hamas. De la science, un seul partenaire pour la vie, ça en fait rêver certains, ça peut en rebuter d'autres. La monogamie est pourtant un trait partagé chez de nombreux mammifères, mais les humains, figurez-vous, ne sont pas les champions en la matière. Notre espèce n'arrive en effet qu'en 7e position, juste au-dessus des suricates, mais bien après les castors. Bonjour Caroline Lachowski.
0: Bonjour.
1: Dans Jusqu'où va la science, vous nous révélez le résultat d'une étude comparée des données génétiques de 35 espèces différentes de mammifères.
0: La championne de la monogamie est sans conteste la souris sylvestre de Californie, 100% monogame, comme le démontre l'analyse génétique des fratries de souris qui sont toutes issues des mêmes parents. Pour nous humains, le pourcentage moyen se situe autour de 66% de vrais frères et sœurs, même père, même mère, et 34% de polygamie tout de même, ce qui nous classe sur l'échelle de la monogamie entre le castor, 73%, et le suricate à 60% monogame. Précisons que monogame ne signifie pas fidèle. On peut être monogame en série, comme dans les familles recomposées. Il n'en reste pas moins que nous, humains, sommes monogames. Comme le démontre cette étude, la première du genre, menée par l'anthropologue Mark Dibble de l'Université de Cambridge, publiée le 10 décembre dernier dans la revue Proceedings,

0: passée. Mark Dybul a ainsi rassemblé et analysé les données ADN de 103 populations humaines depuis l'âge de bronze jusqu'à nos jours. Résultat, 66% de fratrie complète en moyenne chez les humains d'hier à aujourd'hui, avec des variations, 26% seulement sur un site néolithique et jusqu'à 100% dans un village bourguignon du Moyen-Âge. Ce qui nous positionne donc à la 7e place parmi les 11 espèces qu'il a classées comme monogames, de la souris 100% jusqu'au renard à 45%, en passant par le rat taupe ou le loup d'Abyssinie. À l'inverse, le champion toute catégorie de la polygamie et le mouton, le mouton, suivi de près par le macaque, viennent ensuite l'ours brun, l'orque et le chimpanzé. Le moins polygame des polygames, mais polygame tout de même, étant le rhinocéros noir, 22% de fratrie complète, soit bien moins que les 66% qui font de notre espèce humaine une espèce biologiquement monogame, la preuve par l'ADN de nos descendants.
1: Jusqu'où va la science avec vous, Caroline Lachowski? Merci beaucoup, on vous dit à la semaine prochaine. Culture à 7h23 en temps universel. Cet été, direction l'île de Porquerolles. Hier, c'est dans le sud de la France où la fondation Carmignac invite le pop art à prendre l'air. Des poissons guitaristes à Andy Warhol, de Jeff Koons aux Beach Boys en bande son. Si Pop and Son revisite un mouvement dont on croyait connaître tous les tenants et les aboutissants. Et si sous les couleurs et la musique, cette exposition en disait bien plus qu'il n'y paraît. Reportage de José Marino.
2: Sur le chemin de l'île de Porquerolles, des poissons surgissent au milieu des pins. Guitare en bandoulière, ces créatures guident le visiteur jusqu'à la fondation Carmignac. Ce comité d'accueil rock'n'roll est signé Cosima von Bonin.
3: Cosima von Bonin est une artiste née au Kenya.
2: Kevin Lesquaire est le responsable des expositions à la fondation Carmignac.
3: Six poissons qui nous accueillent avec des tabliers de cuisiniers, des guitares électriques et en même temps elle a une œuvre qui questionne énormément le lien aux océans.
2: Ces sculptures déjantées donnent le ton de l'exposition Sea Pop and Sun. Ici, pas de protocole guindé. Dès l'entrée, les œuvres se découvrent comme chez des amis.
4: On enlève les chaussures, ouais. On visite l'exposition pieds nus. On vous offre un petit verre à l'entrée. C'est un rapport aussi qui est plus décontracté, plus spontané avec les œuvres d'art.
2: Charles Carmignac est le directeur des lieux.
4: Mon père qui a connu New York dans les années 60-70, qui a rencontré des gens de la Factory, d'Andy Warhol, Basquiat même, Kissaring, etc. Donc il a voulu proposer au public d'être en contact avec la liberté de l'époque à travers un mouvement qu'est le pop art.
2: 80 pièces présentées, beaucoup jamais montrées, et un pop art qu'on croyait connaître par cœur. C'est le cas de la star Andy Warhol. Ici, pas de boîte de conserve, mais des couchers de soleil hypnotiques sérigraphiés à l'infini.
3: Une œuvre que l'on attend moins de chez Warhol.
2: Kevin Lesquaire.
3: Parce qu'on n'est finalement pas sur un objet de consommation, mais on est sur un coucher de soleil. Très simple, dans une espèce de nuance un peu brumeuse de couleurs. On en a 4 sur une série de 632 qui avait pensé pour un hôtel, chaque assemblage de couleurs influençant normalement sur les sensations et le ressenti des gens.
2: Beach Boys, Bob Dylan, Otis Redding, le voyage se poursuit en tube, salle après salle, à l'intérieur de la Fondation Carmignac.
3: Dans Surfing the USA, très pop, très coloré, où on va retrouver des références et des représentations de la classe populaire, des surfeurs, les plages de Martin Parr, pour que l'expérience soit certes visuelle, mais que aussi il y ait des moments où le visiteur ait presque envie de danser, d'avoir un moment un peu de liberté dans l'exposition.
2: Le soleil et la sensualité affleurent partout, mais la légèreté n'est souvent qu'une apparence, selon Kevin Lesquaire.
3: C'est une exposition qui questionne les libertés et en même temps, dans ces petits murmures un peu plus tragiques, qui viennent nous rappeler aussi de la fragilité de cette liberté.
2: Sous le soleil de Porquerolles, le pop art n'a jamais autant parlé de notre monde au présent.

Ouais, merci José Marino. Si Pop & Son, exposition à la Fondation Carmignac sur l'île de Pockerolles, à voir jusqu'au 1er novembre de cette année. On reste en musique avec le retour de la playlist RFI. Le chanteur français originaire de RDC, Singila, s'associe à Taïk pour un morceau de R&B.

0: Saint-Guilla en collaboration avec Taïk. Le choix de nos programmateurs, c'est en playlist ce mois-ci sur RFI. À retrouver rubrique musique sur RFI.fr. Dans un instant, Arthur Ponchelet pour l'actualité africaine.
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5: 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C'est une pédale qui permet de faire des boucles. C'est difficile de vous dire à quoi ça ressemble, parce que ça ressemble à rien. C'est inspiré autant par Brigitte Fontaine que par PJ Harvey, ou autant par le rock que la musique médiévale. Bref, c'est unique, très personnel. Au moins, c'est pas de l'IA. C'est un concert qui aura lieu à la Chapelle des Cordeliers, dans la ville haute de Cray. Un lieu magique avec une très jolie vue, et d'autant plus magique qu'il y a une exposition sur le peintre et poète anglais William Blake et ses liens avec le yoga et la spiritualité. Et moi aussi, je parle du yoga dans mon spectacle. Et l'expo sera en place dès le 2 août. Mais pour mon concert à l'unissage, c'est vendredi 7, samedi 8, dimanche 9 août, 18h, Chapelle des Cordeliers. Vous aurez plus d'infos en tapant Bertine Production et vous trouverez même des tickets en ligne. Au plaisir de vous y rencontrer. Bonne journée.
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8: La compagnie L'Exode des Mirages va présenter son spectacle « Le conte des dames oiseaux ». C'est un spectacle sur la résilience et la métamorphose qui mêle conte, masque et jeu clownesque. C'est un conte merveilleux réadapté, une création originale et une fresque sur la condition des femmes au XVIIe siècle. Il y a de l'humour, il y a du suspense, il y a de la poésie. Et ça se passe au Temple de Saillant le dimanche 2 août à 19h. 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
4: Mais la Condamine, c'est une place, c'était un terrain agricole avant la guerre et qui a été réquisitionné après-guerre pour reconstruire le village qui a été brûlé en haut. Avant la guerre, ce terrain appartenait à mes parents. Moi, j'ai une photo, il y a mon grand-père qui laboure avec ses bœufs. C'était un champ, il faisait du blé, là. Pour un village où tout était en pente, c'était un des rares champs plats. Pour moi, la Condamine, c'est ça. Je vois mon grand-père qui laboure.
5: Vis-à-vis de la guerre et de ce qui s'est passé au village d'Espenel, qui a été brûlé par les Allemands, mes grands-parents en étaient des acteurs parmi tant d'autres. Mon grand-père était résistant, ma grand-mère était résistante. Elle a aidé notamment pour soigner des personnes et leur permettre de rester en vie. Ma grand-mère, à chaque fois qu'elle partait de la maison, quand elle revenait, de loin, elle essayait de voir s'il n'y avait pas de la fumée qui se dégageait de sa maison. Parce qu'eux, ils ont vécu le moment où il a fallu fuir le village, où ils ont dû abandonner leurs bêtes, qui sont parfois mortes dans les incendies des maisons, qu'ils ont entendu crier. Et donc ça, c'était un truc très très fort pour eux.
6: On sait, les familles d'Espenel, ils ont tous vécu la même histoire quelque part. Hein, ils ont tous été emmenés à droite, à gauche. Après, il a fallu revenir. Moi, j'ai bossé comme infirmière libérale pendant une dizaine d'années. Et j'allais dans des familles d'anciens qui avaient vécu la guerre et j'ai eu plein d'histoires. Ils m'ont dit « Ah oui, Espenel, on sentait l'odeur. » À Aurel, ils sentaient l'odeur du village qui brûlait.
4: Ça a été reconstruit, pas toutes les maisons, parce qu'il y a des gens qui ont reconstruit en haut. Et là, il y a eu la mairie, l'école et tout. Il y avait la vogue.
6: C'est mes parents qui avaient créé ça avec des amis. Donc il y a 50 ans, c'est eux qui ont remis au goût du jour la vogue, la fête votive d'Espenel sur cette grande place qui a été aménagée. Et ça dure depuis, c'est la 50e cette année, en 2025. Il y a un orchestre qui est fidèle depuis plus de 10 ans, c'est toujours le même orchestre. Il y a une bonne ambiance, hein, les gens dansent bien. Hein. C'est un rendez-vous, puis on se retrouve tous, même si on est parti d'Espenel. Les gens reviennent à cette occasion-là. Donc on fait la marquisette, puis après, préparation des repas. Alors la marquisette, c'est un mélange de clairette brute, clairette tradition, muscat, vin blanc, limonade, un petit peu de rhum, du sucre et des fruits, orange et citron. Ça ressemble à une sangria avec du vin blanc, avec de la clairette. Ce que j'aime bien, c'est retrouver les gens que je n'ai pas vus depuis l'année dernière.
5: Du coup, c'est vrai que la place de la Condamine, c'est une place importante pour les habitants du village, puisque c'est la place de la vogue, qui est quand même une vogue reconnue dans la région. Et moi, j'ai rarement été intégré à ça, pour la bonne et simple raison que l'été, le camping tourne à plein régime. On n'a pas le temps d'aller s'amuser à ce moment-là. Et du coup, moi, comme j'ai aidé mes parents et tout, on n'est quasiment jamais allé à la vogue. L'activité de camping ici, elle a commencé en 1954, donc ça fait 71 ans cette année. Mes grands-parents et arrière-grands-parents, ils ont toujours habité ici. C'était une ferme, et mes grands-parents et leurs aïeux étaient tous des agriculteurs. Donc ils travaillaient, à l'époque c'était plus de la polyculture, ils travaillaient principalement la lavande et la vigne, mais forcément il y avait d'autres cultures pour alimenter les bêtes notamment. Ce nom de camping de la Clairette, c'est mes grands-parents qui lui avaient donné, comme ils étaient viticulteurs. Et la Clairette, aujourd'hui, nous, on n'est plus viticulteurs, parce que le problème, c'est que c'est deux métiers qui ne sont pas compatibles, on va dire. Mais on a toujours des terrains qui sont exploités par des jeunes. Et c'est aussi sympa de voir des jeunes qui viennent s'installer, qui sont dynamiques et qui ont envie de continuer ce métier. Et qui quelque part, forgent un peu ce qu'est la vallée de la Drôme. Quoi. La Clairette, c'est quand même quasi indissociable. Mais c'est vrai que la clairette, ça devient... la culture de la clairette devient quelque chose de difficile, notamment pour les viticulteurs qui sont à la cave coopérative. Il y a, sur le village particulièrement, plusieurs jeunes qui ont arrêté.
4: Les vignes, il y a eu beaucoup d'arrachage. Et Puis il n'y a plus de viticulteurs, quoi. Sur la commune, il y a 2 viticulteurs, peut-être, c'est tout. 2 ou 3. Moi, quand j'étais jeune, il y avait presque tout le monde. Tout le monde avait de la vigne, tous les paysans. Ils faisaient tous du vin, tout le monde. Mais de la clairette, moins, mais tout le monde faisait du rouge, ça c'est sûr.
5: Quand la vie est facile, on peut oublier les autres et vivre dans son coin tranquille. Et sitôt que la vie est difficile, on s'aperçoit, quand il y a des crises, des catastrophes, les gens retrouvent de la cohésion, retrouvent l'intérêt pour les autres et se rappellent qu'ils sont dépendants les uns des autres. Je disais tout à l'heure qu'on est éco-hébergeurs. C'est lié à ça aussi, c'est-à-dire que nous, on aimerait que les autres entreprises travaillent à ce qu'on préserve les ressources, notamment l'eau, parce que ça va être un enjeu fort dans notre région. Mais il n'y a pas que, ça peut être aussi pour l'électricité ou d'autres formes d'énergie. Et ne pas polluer la rivière, ça en fait aussi partie. Je pense qu'il faut qu'on arrive à comprendre les uns les autres, qu'on est interdépendants et qu'on a envie de participer à cette cohésion entre les humains qui vivent sur notre territoire. Pour nous, c'est important.
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0: pourtant pas difficile.
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1: Ah, le boulot, c'est le boulot.
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0: En plein week-end.
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0: contente. À bientôt, oui, c'est... oui, bien sûr.
1: Un matin, dans une cour de la rue de la Colombe ou de la rue des Ursins, des voix d'enfants chantèrent quelque chose comme ça.
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2: Je me souviens voilà. Des grandes robes, des grandes coiffures de l'époque, et dans une grotte à Chabrillan, on n'a pas bougé pendant toute la guerre.
3: Les gens travaillaient avec les animaux, les gens parlaient à leurs animaux qu'en patois.
2: On chantait, on s'amusait, puis bon, je veux dire, on n'avait peur de rien.
3: Il n'y avait pas cette liberté sexuelle qu'il y avait peur.
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3: Et on chantait Cantorin tout à Tchaba.
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6: Bonjour et bienvenue, vous êtes sur Radio Saint-Ferréol et vous écoutez Je me souviens, une toute nouvelle émission consacrée à l'histoire et aux mémoires locales. Pour ce deuxième numéro, nous nous sommes intéressés à la mémoire des friches industrielles, des vieilles usines désaffectées qui jalonnent le territoire de la vallée. Car si l'on sait bien sûr que la vallée de la Drôme est un territoire rural, donc agricole, et on ne manquera pas dans les prochaines émissions de parler de son histoire agricole. On oublie peut-être trop souvent son riche passé industriel. Papeterie, briqueterie, fabrique de tuiles ou de céramique, et aussi et surtout moulinages et filatures. Tant l'activité textile, le travail de la soie surtout, a été importante dans la Drôme, comme dans l'Ardèche voisine d'ailleurs. Mais avec la désindustrialisation, ces usines se sont souvent retrouvées vides, inutiles, encombrantes parfois, alors même qu'elles représentaient un enjeu patrimonial important. Patrimoine matériel, bien sûr, avec des architectures parfois remarquables, mais aussi patrimoine immatériel, car c'est tout un pan de notre histoire, et notamment de notre histoire ouvrière, que nous évoquent ces anciens bâtiments. Alors souvent, heureusement, elles ont échappé à la démolition et ont été rénovées, réhabilitées, reconverties selon les cas et parfois transformées en ce qu'on appelle des tiers-lieux, qui proposent une nouvelle approche de l'usage d'un bâtiment. Nous nous sommes intéressés à deux exemples de cette démarche. L'un déjà bien connu, qui est l'usine vivante à Cray, anciennement usine Salmson, nous en parlerons tout à l'heure. Mais d'abord, allons à Granne, où un collectif d'habitants et d'associations a décidé d'investir l'ancien moulinage de Buffière, dont la riche histoire, vous l'entendrez aussi au travers des témoignages des anciens du village, dépasse largement l'histoire de la soie. Vous entendrez aussi l'éclairage apporté par Flore Vignier, docteur en géographie à l'université de Grenoble-Alpes, et qui a consacré sa thèse de doctorat au processus de patrimonialisation des héritages industriels à l'œuvre en Ardèche. Mais notre histoire commence à Granne, il y a environ 2 ans, par un heureux concours de circonstances que nous raconte Vincent Picavé, un des membres du collectif de Buffière.
7: Ça a démarré de façon relativement amusante, ou en tout cas sur une coïncidence un peu qui n'en est finalement pas une. Il s'avère que Viola, qui est Schneller, qui est à Granne et qui fait partie également du projet Mémoire de Granne, qui vise à retrouver de l'histoire et la mémoire du village auprès de ses habitants actuels. Un jour, ils sont à la médiathèque et puis il y a quelqu'un qui débarque pour accéder à Internet. Et il se trouve qu'en discutant, ce garçon lui dit « Ah bah oui, moi je suis là parce que mon père est décédé, je suis en train de gérer la succession, et donc on a notamment la maison là qu'on va certainement mettre en vente, qui est la maison familiale. » Et puis de fil en aiguille, Viola comprend que c'est la fabrique de Buffière, donc cette grande fabrique de soie qui date de 1826, qui est à la sortie du village de Granne quand on va vers Cray. Et puis, on se rend compte que ce lieu va être à vendre. Et comme c'est un lieu qui a une histoire particulièrement remarquable, on commence à s'intéresser au projet, à se dire il y a quelque chose à faire pour éviter que ce lieu plein d'histoire, de patrimoine, de culture, ne devienne quelque chose qui, qui soit privé et fermé, et que peut-être qu'on pourrait réussir à prendre ce lieu pour lui redonner de la vie, et lui redonner de la vie par et pour les habitants du village.
8: Moi, j'ai voulu faire ma thèse spécifiquement sur les territoires ruraux parce que j'avais l'impression que quand on parlait de patrimoine industriel, on ne parlait que de patrimoine industriel urbain. Et je savais, étant née en Ardèche, que nos territoires en regorgeaient aussi. Et donc, j'avais envie de parler de ces sites-là. Les territoires ruraux, en général, ont accueilli énormément d'usines, notamment justement parce qu'ils étaient à proximité de rivières qui permettaient d'actionner des roues à aubes et donc de faire fonctionner ces usines. Et puis aussi parce qu'ils étaient à proximité de gisements. Quand on veut travailler le bois, ben, on était à proximité de forêts. Quand on voulait travailler la pierre, on était à proximité de carrières, de mines, etc. etc. Donc, en fait, on a des territoires ruraux qui sont très très riches en industrie.
7: Moi, il se trouve que je passe devant tous les matins pour conduire mes enfants à l'école, donc je voyais très bien physiquement où c'était et la tête du bâtiment, et qui effectivement est assez caractéristique avec sa grande cheminée. Mais on connaissait pas forcément l'histoire de ce lieu-là, et au fur et à mesure, en discutant avec l'héritier et un des héritiers en tout cas, et puis en allant chercher des informations dessus, on en a appris beaucoup plus. Et il se trouve que ça faisait complètement écho au projet Mémoire de Grane à ce moment-là, puisque dans le projet Mémoire de Grane, les mémoires des habitants, les témoignages des habitants de l'époque faisaient ressortir ce lieu comme étant un lieu important dans l'histoire du village, et notamment après-guerre, où ça a servi de salle de spectacle, et donc les gens allaient danser là-bas.
9: C'était tout juste après la guerre, dans un petit bal qu'avait souffert, sur une piste de misère, il y en avait deux à découvert.
10: J'ai connu le projet dès le départ, c'est-à-dire on a cassé l'usine de filetterie. Il y avait une roue à aube qui était animée par l'eau de bonnette. La filature était très âgée sûrement, puisque les pignons de l'usine étaient en bois. Je me rappelle quand on a cassé cette usine, finalement, pour en faire une salle de spectacle. On est rentré dans cette salle qui était pleine de puces parce qu'il y avait de la volaille. Et donc, c'était le gros problème. Et on a tout cassé. Malheureusement, on a détruit une usine qui devait avoir plus de 100 ans, quoi, je sais pas.
11: Alors, moi, j'ai pas assisté, comme dit Nani, à la destruction de l'intérieur. J'ai assisté plus ou moins à l'aménagement intérieur. Donc, qui était par. Il y avait Albert Bosset, donc le père de Nani. Il y avait un nommé André Roussillon qui s'en occupait. Il y avait.
10: Ferrer.
11: Ferrer, voilà. Ouais. Voilà, Ferrer. Oui, ils étaient quatre ou cinq. Donc, Charles Bosset, évidemment, puisqu'il était intéressé aussi. Et donc, ils ont monté, aménagé de façon à pouvoir danser et pouvoir avoir une petite escorte pour mettre l'orchestre.
9: Non, je ne me souviens plus du nom du bal perdu. Ce dont je me souviens, c'est de ces amoureux qui ne regardaient rien autour d'eux. Il y avait tant d'insouciance dans leurs gestes émus. Alors, quelle importance, le nom du bal perdu.
2: J'ai des souvenirs, oui, de crâne.
9: Je ne me souviens plus du
2: pas
9: nom
2: mal.
9: Du bal perdu.
2: Surtout de Buffière. On était jeunes, mais on allait danser, c'est sûr. Il y avait un bon orchestre.
10: Belle Magali, donc c'était l'orchestre local qui faisait tous les bals des environs.
11: Ils étaient renommés, il y avait deux accordéonistes, donc ton oncle Gali, qu'on appelait Gali Bessé, c'est pour ça qu'il s'appelait le Magali Jazz. Comme il a été secrétaire de mairie, tout le monde le connaissait, pendant 20 ou 25 ans, il a été secrétaire de mairie. Ils étaient en près 5-6, hein. Il y a eu Manuel Ortiz, oui, qui avait une voix un peu recoulante. Oui. Pedro Combe, qui jouait du saxo. Puis toi, qui as joué de la guitare à un moment donné. Que Robert Joly, il était à la batterie et il chantait.

0: On a des bons souvenirs.
1: Moi, j'étais jeune, mais je dansais. Mais ça. Ben, on était toute une bande de filles. Il y avait Arlette Portal, il y avait Yvette Martin, les filles Roast, Simone. C'est vrai que moi, j'étais la plus jeune de la bande. Hein. Ma sœur, enfin, j'avais 14 ans et je suivais les grands. On y allait à pied. Et mon papa, souvent, il nous emmenait à toutes. Et puis, il nous faisait un tour de bal et puis partait.
2: Animer un bal, on participait vraiment aux personnes qui étaient sur la piste. C'est-à-dire qu'on lançait un paso. En général, il y avait toujours trois danses, les mêmes danses qui se suivaient. Trois pasos, trois valses, trois tangos. Mais si ça marchait, qu'il y avait du monde sur la piste, on continuait, on accélérait. Et avec ça, on passait des soirées magnifiques. Et à la fin, on chantait. Tout le monde faisait la farandole et on chantait « Cantorin tutat chaba ». C'est un chant provençal.
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2: C'était vraiment le final où on était heureux d'avoir animé, comme on dit.

0: on a commencé à en parler avec les gens de la médiathèque, avec les gens du projet Mémoire Vivante, avec les gens du café associatif, avec globalement les associations du village. Et puis on a fait un collectif en disant bon bah voilà, il y a un collectif qui voudrait que ce lieu redevienne patrimoine du village et au service de ses habitants. Alors, il y a quelque chose qui est très présent, c'est la notion de patrimoine, puisque donc, la fabrique de Buffière, c'est une des quatre fabriques de fil à soie du village. Donc, celle-ci est la plus ancienne, elle date de 1826. Continuer à perpétuer cette histoire-là, ou en tout cas la connaissance de cette histoire, c'est quelque chose qui était important pour tout le monde. Et puis ensuite, ce bâtiment-là, il a eu une histoire assez complète et compliquée, avec différentes étapes. Ça a été successivement une ferme. Ça a été ensuite, il y a eu la période de guerre avec des actions de résistance dans laquelle ce bâtiment a joué un rôle. On ne sait pas exactement lequel, mais voilà, on sait qu'il y a eu des choses qui se sont passées dans ce bâtiment-là. On sait aussi qu'après-guerre, il n'y avait plus d'espace de fête ou de lieu pour se rassembler au village. Et donc, ça a servi de salle des fêtes, de salle de bal, puis de salle de cinéma. Le cinéma ambulant passait là. Puis, ça a été racheté par un artiste, donc Monsieur Barjon, qui, depuis les années 70, donc jusqu'à sa mort en 2022, a fait de cette maison sa vie, son œuvre, donc qui a transformé cette maison en œuvre d'art quelque part à l'intérieur. Donc on a vraiment une évolution de l'histoire du bâtiment et du coup du contenu de ce bâtiment qui a été très diverse et très variée au fur et à mesure des temps. Et donc, bah, toute cette richesse-là, on essaie de la préserver, de la conserver, et surtout de lui faire une continuité, de lui inventer quelque chose de nouveau, une nouvelle vie, mais qui soit empreint de tout l'historique de ce bâtiment-là.
1: Bon, à mon époque, moi je me rappelle, étant gamine, j'allais à l'école à Saint-Bardoux. Et on avait fait pour une fête des écoles à Buffière. On avait joué les petits nains de la montagne. Alors on était tous, on avait 7, 8 ans, 8, 9 ans. On était tous en petits bloomers. Alors il y avait des roses, il y avait des bleus. Le chapeau pointu du nain, quoi, des nains. Et on chantait les petits nains de la montagne. Verdure honnête, verdurée, la nuit font toute la besogne pendant que dorment les bergers. Voilà.
2: Le dimanche, on allait à Buffière.
1: Oui.
2: Bah, oui, soit on allait cinéma, soit au cinéma, soit à un spectacle. Oui.
3: Moi, je sais que ma mère, elle faisait du théâtre, elle faisait des pièces de théâtre là-bas. Je retrouvais plein de pièces de théâtre, de textes de théâtre, avec des photos avec des grandes robes et des grandes coiffures de l'époque.
4: Il y a Ninette Permingel, avait fait des séances de théâtre.
5: Ah, mais oui, aussi, il y a eu du théâtre.
2: Et c'était Nénette qui les entraînait, comme elle était modiste, elle faisait un peu les costumes, elle faisait pas mal de choses.
4: Ben, on faisait la petite folie, là, oui, voilà, on chantait, et, oui. Et on avait fait du théâtre là-dessus, oui.
6: C'est toi, ma petite folie, ma petite folie, mon petit grain de fantaisie. 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
7: Il y avait encore, à Buffière, il y avait le cinéma. C'était paroissial, hein, c'était notre instit qui faisait projectionniste. Donc le dimanche après-midi. Et c'était Madame Monroe qui faisait la caissière, là, l'ouvreuse. Ça m'a marqué parce que Madame Monroe, c'était une grande dame, hein, une grande, grande dame, une femme extraordinaire. Elle n'était pas commode, mais vraiment très bien. Ce qui est curieux, c'est que bon, c'était un choix paroissial des films, mais moi j'ai vu des films de l'époque sans doute, mais extrêmement violents, des westerns très violents. On voyait les flèches, tout ça, qui rentraient. Quand t'as 6 ans, c'est impressionnant quand même. Hein.
6: Mais il y avait surtout les films des fois de Marcel Pagnol, des films comme ça qu'il y a eu. Et je me rappelle, le dernier qu'on a vu, nous, c'était Johnny Hallyday qui commençait à Juste, il avait fait un film, D'où viens-tu, Johnny? Et ça se passait en Camargue, je me rappelle.
2: La petite histoire, c'est là où mes parents se sont rencontrés, ils se sont fréquentés, puis ils se sont mariés. Parce que mon père faisait un peu le prosectionniste quand il y avait le cinéma. Et ma mère, elle vendait les bonbons, les tickets. Je me rappelle une fois, on regardait, c'était les premiers Sissi. Et alors, on n'y comprenait plus rien, parce que mon père s'était trompé dans les bobines. Il avait passé la fin avant le début.
8: Voilà, vous l'aurez compris, avec Buffière, on dépasse largement la seule histoire industrielle. C'est toute la mémoire d'un village qui est en jeu dans un tel lieu. Alors, on retrouvera tout à l'heure Vincent Picavé qui nous expliquera comment s'organise le nouveau Buffière et comment le collectif appréhende les enjeux de mémoire et de préservation du patrimoine qui se posent à lui à Grannes. Mais pour l'heure, revenons 10 ans en arrière, à Cré cette fois, et intéressons-nous à l'ancienne usine Salmson, spécialisée dans la mécanique de précision, devenue en 2016 l'usine vivante. Alors, on voulait inviter sur ce plateau des acteurs de ce projet pour nous raconter un peu la création, l'évolution de ce tiers-lieu. Malheureusement, le timing était trop court pour s'organiser. Je me suis donc plongé dans le formidable site TV Val de Drôme et j'y ai trouvé un film de 2020, réalisé par Jacques Mourican, que l'on recevait dans la précédente émission. Un film donc intitulé « Salmson, quand l'usine redevient vivante ». J'y ai pioché quelques extraits pour vous raconter la genèse de ce projet. Et en introduction, vous entendrez à nouveau Flore Vignier qui nous explique le concept de patrimonialisation transformative qu'elle a développé dans sa thèse.
9: Quand sa propre existence tout seul, c'est-à-dire

0: Et donc, moi, j'ai réfléchi à comment est-ce que ça croisait ce qu'on appelle les innovations sociales, c'est-à-dire des processus qui ont vraiment pour but de changer la société. Donc, comment est-ce que dans ces cas-là, on parle de ces héritages du passé et comment est-ce qu'on cherche à les transmettre quand on a un projet social transformatif? Dans les cas que j'ai pu étudier, c'est vraiment une rencontre d'intérêts.
1: L'histoire de Samsung ne commence pas par les voitures, elle commence par les avions. Avant la Première Guerre mondiale, Samsung fabriquait des avions, donc le moteur d'avion et des avions, par centaines et centaines, hein, qui ont servi pendant la Première Guerre mondiale. Après la Première Guerre mondiale, le passage à l'étape suivante a été difficile pour Samsung et la société s'est lancée dans la production de voitures automobiles. Ça a bien marché, c'était des voitures de collection et qui avaient une spécificité, c'était une boîte de vitesse très sophistiquée. Samsung s'implante à Cré pendant la Deuxième Guerre mondiale. Quand la société a décidé de venir s'installer ici dans la Drôme, un des points forts était la fabrication des engrenages pour les boîtes de vitesse. Et donc, très rapidement, c'est cette activité-là qui a été transférée à Cré. À Cré, il y avait tout d'abord, à l'époque, quand même, une activité industrielle qui était beaucoup plus importante, notamment une activité textile qui était très développée. Donc, il y avait des besoins locaux également de mécanique générale et d'engrenage et de cames qui étaient fabriqués, qui étaient une spécialité de la société. Et donc, le milieu était accueillant. L'entreprise va employer jusque 70 personnes.
2: La société Samson a été rachetée par David Sidbon en 1989. Elle connaît d'abord des coups terribles avec les conséquences de la guerre du Golfe qui la prive de toutes les commandes venant de l'industrie aéronautique. Mais elle reprend des couleurs et rachète même une entreprise à Saint-Étienne où elle emploiera jusqu'à 95 personnes. Finalement, elle est cédée à une entreprise de Valence, Atmeva, qui abandonne en 2013 l'activité à Cré. En 2016, Samson disparaît en tant qu'entreprise, mais David Sidbon a conservé la propriété de ses locaux.
1: On a eu des propositions pour la destruction de l'ensemble et construire des immeubles. On a des plans même. Il y avait trois ou quatre immeubles qui devaient être construits, puis des villas, etc. C'était un beau projet, mais on a été à ce moment-là parallèlement contacté par des jeunes entrepreneurs de Cré qui nous ont demandé si on ne voulait pas accueillir plutôt une structure pour des jeunes entrepreneurs.
3: On était 6, 7, 8 à ce moment-là et on avait chacun des envies différentes. Il y en a qui ils voyaient aussi le côté résidence d'artistes, etc. Dans tous les cas, il fallait un lieu qui soit grand et un lieu qui soit potentiellement, qui puisse accueillir du public. On a entendu parler de monsieur et madame Sidbon et de l'usine Samson. Et donc, on les a rencontrés assez rapidement. Et on a trouvé des gens qui étaient presque amoureux de cette usine-là, qu'ils avaient connue encore en état d'activité. Et du coup, ça nous a ouvert une porte, parce que nous, on n'était pas des professionnels de l'immobilier du tout. Enfin, je veux dire, aucun d'entre nous n'avait la prétention de gagner des sous avec ce projet d'usine vivante. Et du coup, on était un peu fous. Et en face, on aurait pu trouver quelqu'un qui nous envoie balader comme des doux rêveurs. Et il a été à l'écoute, je dis il et elle, parce que dès le départ, ils étaient ensemble, monsieur et madame Sidbon.
1: Mon épouse a beaucoup poussé dans ce sens-là, je dirais, hein, et puis donc on a abandonné l'idée de détruire et plutôt on s'est dit ben, on va mettre en valeur ce patrimoine crétois qui est l'usine qui a plus d'un siècle d'existence.
3: Donc ça nous a quand même permis d'aller plus loin dans la réflexion et on a été très rapidement obligé quand même de fournir un minimum de réflexion sur le modèle économique, mais on y est allé quand même vraiment sur la base du désir et de l'envie et de la foi, presque j'ai envie de dire, plutôt que de la raison, parce que si on nous avait dit d'abord il faut que le modèle économique il soit tout bien bordé, tout bien ficelé, qu'il faut que ça rapporte tant, si on nous avait dit qu'il fallait qu'on embauche quelqu'un un jour, etc., on n'y serait pas allé, c'est sûr et certain.

Donc le tiers-lieu, c'est pas le lieu où on travaille uniquement, c'est pas le lieu où on dort et où on mange sa maison uniquement, c'est une sorte de troisième lieu qui vient un petit peu mixer les deux. Donc un lieu

0: il peut y avoir de la rencontre informelle et du loisir, etc.
1: Ce qui est formidable à l'usine vivante, c'est qu'en fait, il y a toute nature de métiers et on croise autant des charpentiers que des professions créatives. Et donc, c'est aussi cette diversité qui est intéressante pour moi. Le fait de travailler avec des gens très divers et dans une dynamique d'élaboration de quelque chose de commun. Quand des enfants viennent à l'usine vivante, ça perturbe personne, ça semble naturel. Il y a une activité associative animée majoritairement par des bénévoles, hein, il y a une cinquantaine de bénévoles autour de l'usine. Des ateliers de partage de savoir, gratuits à prix libre, des événements réguliers tous les 3 mois. Et tout ça, c'est une activité sociale qui n'est pas une activité d'ordre professionnel, mais qui est une activité liée au fait que des gens sont contents d'avoir un lieu pour vivre des choses ensemble.

0: Voilà donc pour la jeunesse de l'usine vivante qui a donc maintenant 10 ans d'existence et se porte, à ma connaissance, plutôt bien. On aura sans doute l'occasion d'en reparler ici. Pour le moment, on va retrouver Grane et Vincent Picavet qui va maintenant nous expliquer comment ça se structure le projet de Buffière, uniquement porté à ce jour par les fonds privés de ses contributeurs, et quelles réflexions ils sont amenés à se poser.
1: Et donc on a monté à la fois un ensemble de personnes qui étaient prêtes à investir dans le lieu et à mettre de l'argent. Et ça, c'est la constitution de la SCI qui a fini par acheter le lieu. Et puis, autour de ça, tous les gens qui étaient intéressés pour faire des choses dans ce lieu-là à l'avenir, monter un projet qui soit un projet collectif, qui est un projet de tiers-lieu, in fine. Et donc, tous ces gens-là se sont regroupés dans l'association La Fabrique de Buffière, qui est chargé de l'animation du lieu. Un des objectifs, c'est de conserver le bâti extérieur en l'état, qui correspond à peu près à ce qu'il était à sa construction. Il y a eu assez peu de modifications, il y a toute une partie arrière qui a été détruite. On a des plans qui datent des années 1900, même avant ça, 1950 aussi, donc on sait à quoi ça ressemblait à peu près. L'extérieur du bâtiment, en termes d'aspect, a assez peu changé. À l'intérieur, ça a été complètement transformé. Donc déjà, la salle des machines, qui est une très très grande salle, qui fait 300 mètres carrés en bas, avec 5 mètres de plafond, avec des grandes voûtes. En tant que tel, les murs n'ont pas beaucoup bougé. Par contre, à l'intérieur, il n'y a plus de traces de ce que ça a pu être à l'époque du passé industriel. Et ça a été aussi transformé par l'œuvre de M. Barjon, donc, qui lui a incorporé énormément d'éléments artistiques à l'intérieur, qu'on ne peut pas considérer comme étant du patrimoine au sens patrimoine industriel ou même patrimoine culturel, mais qui sont plutôt, lui, son univers à lui.
2: C'est un peu un équilibre de funambule à garder, parce que si on donne la priorité unique sur l'innovation et le nouvel usage, ben on va peut-être détruire des choses qui sont identitaires, qui sont emblématiques, intéressantes. Et inversement, si on cherche à trop conservé, parfois on n'arrive pas à intégrer les nouveaux usages dans ces bâtis. Alors on a un avantage avec le patrimoine industriel, c'est que souvent on a des bâtiments qui sont déjà assez plastiques en eux-mêmes et donc qui permettent de trouver cet équilibre entre la conservation et la transformation.
1: Ce qu'on sait, c'est qu'on veut garder une sorte d'âme de ce lieu, on ne veut pas le transformer complètement et on veut être dans une continuité, donc conserver au moins des éléments de chaque partie de l'histoire dans la façon dont on va faire évoluer le bâtiment, l'intérieur ou l'extérieur. À l'intérieur, après, il y a des transformations qui sont nécessaires de par l'usage de destination qu'on va vouloir, c'est-à-dire qu'aujourd'hui, il y a une partie qui va être une partie d'habitation, donc il y a une colocation qui se monte. Il y a des questions aussi terre-à-terre que comment on fait pour chauffer un espace qui est aussi grand. Ça nécessite forcément des transformations, donc on va faire des choix à des endroits de cacher la pierre apparente, à des endroits de remettre des faux plafonds, parce que c'est nécessaire pour pouvoir se chauffer et que ce soit un endroit qui soit habitable correctement. Mais par contre, il y a des choses qu'on veut conserver et là, on fait de la concertation entre à la fois les habitants, à la fois la SCI qui est propriétaire des murs et à la fois l'association qui va faire l'animation et qui va permettre l'usage du lieu pour qu'on arrive à trouver des compromis qui aillent à tout le monde, quoi. Ce qui est intéressant sur ce projet, c'est qu'on touche une population qui, comme je le disais au début, connaît le patrimoine et connaît l'histoire culturelle de ce lieu. Et on va toucher des âges et des typologies de populations très divers qui ont déjà pas mal d'affects avec ce lieu-là. Moi j'ai rencontré des gens qui m'ont dit « Ah, mais mes parents se sont rencontrés à Buffière. Ah, mais moi j'ai dansé quand j'avais 20 ans, j'allais danser là-bas. » Et du coup, ça crée du lien social et un lien assez émotionnel entre les habitants et le lieu.
3: Non, je ne me souviens plus du nom du bal perdu. Ce dont je me souviens, c'est de ces amoureux qui ne regardaient rien autour d'eux. Il y avait tant d'insouciance dans leurs gestes émus. Alors, quelle importance ? Le nom du bal perdu.
4: C'est vrai que c'était, comme vous dites, un lieu de rencontre des jeunes aussi. des jeunes de l'époque, après-guerre, ben, y avait quand même beaucoup de. Je pense que là, à Buffière, il y a eu beaucoup, beaucoup de rencontres qui ont terminé par des mariages, hein, ça c'est sûr. Hein.
5: Très dangereux à cette époque-là, les garçons et les filles, parce que il n'y avait pas la pilule,
4: Il n'y avait rien.
5: il n'y avait pas les contraceptifs, et rien, et pour toucher, il fallait prendre des précautions, quoi. Et oui, il n'y avait pas cette liberté sexuelle qu'il y a maintenant. Il n'y avait pas de liberté. Donc, il faut bien penser que ça arrivait. Bon, ça arrivait, ça se terminait souvent par un mariage, donc ce n'était pas un problème.
3: Non, je ne me souviens plus du nom du bal perdu. Ce dont je me
4: Plus marquant,
3: souviens, c'est
4: c'était
3: de ces
4: Buffière. Moi,
3: amoureux
4: je suis nostalgique de ces moments
3: qui
4: qu'on
3: avaient
4: passait
3: tant de
4: là-bas. On avait vraiment de l'insouciance,
3: avec
4: les
3: le
4: parents
3: vent
4: avaient,
3: du
4: étaient
3: Alors
4: avec
3: la terre a
4: nous, mais on
3: tourné,
4: était libres. Enfin,
3: ce
4: moi, je
3: nom du
4: sentais
3: bal
4: plus de
3: perdu.
4: liberté. Si je
3: Non,
4: pouvais revenir
3: ce
4: là,
3: nom
4: sur ces
3: du
4: moments-là,
3: bal perdu.
4: je prendrais
3: Ce
4: ce
3: dont je me
4: moment-là.
3: souviens, c'est qu'on était heureux, les yeux au fond des yeux. Et c'était bien.

Voilà une conclusion qui devrait motiver encore un peu plus, s'il en était besoin, les porteurs du projet Buffière. Le projet d'ailleurs, où en est-il et surtout à quoi va-t-il ressembler? Eh bien, on trouve déjà dans l'enceinte de l'ancienne usine une zone d'habitation, donc on l'a entendu, un fournil également. Et le lieu a vocation à terme à accueillir des associations locales et leurs activités, un espace également de coworking et dans le jardin qui entoure l'usine, une sorte de guinguette qui pourrait accueillir des petits spectacles, des rencontres, toutes sortes d'événements. Le projet d'ailleurs reste ouvert à de nouvelles propositions et si vous êtes intéressé à le rejoindre, n'hésitez pas à contacter le collectif Buffière. Vous trouverez un lien sur la page de l'émission. Voilà, si vous voulez approfondir le sujet, vous trouverez en ligne la thèse de Flore Vigné intitulée « Patrimonialisation transformative, les héritages industriels dans la transformation des ruralités », soutenue en 2021 à l'université Grenoble-Alpes, et sur kern.info, une série d'articles qu'elle a consacrés au sujet. J'en profite d'ailleurs pour remercier Enzo qui a réalisé l'interview de Flore Vigné, qui est lui aussi très impliqué dans les problématiques liées au patrimoine et qui vous proposera d'ailleurs très prochainement sur Radio Saint-Féréol une émission entièrement consacrée à ce sujet et qui s'appellera « Patrimonez-vous ». Vous pouvez également consulter avec profit le numéro 100 de la revue Études Dromoises, parue en décembre 2024, intitulé « Des patrimoines pour l'avenir », coordonné et présenté par Pierre-Antoine Landel, avec notamment un article de Christelle Burgart, intitulé « Le patrimoine industriel, quels enjeux, quels nouveaux usages ». Il me reste enfin, et c'est sans doute le plus important, à remercier les Granois et Granoises dont vous avez entendu les témoignages. Ces témoignages ont été collectés en juillet 2024 dans le cadre du projet Gran Mémoire Vivante, porté par la médiathèque de Granes, l'association Vieillir au Village, le café associatif La Rigole et la compagnie Les Arts Déclinés. Merci donc à Tézou, Nani, Colette, Mimi, Régine, Françoise, Marcel et Alain. Cette émission leur est dédiée.

On va terminer l'émission en musique, mais on va rester dans notre sujet du jour avec une friche bien connue qui est la Belle de Mai à Marseille. La Belle de Mai, c'est aujourd'hui une friche culturelle et artistique de première importance. Avant 1990, le site appartenait à la Ceïta. Pour ceux qui n'ont pas grandi dans la fumée des Celtiques et des Gitanes maïs, la Ceïta, c'était la société d'exploitation industrielle des tabacs et allumettes, un monopole d'État qui gérait, à la Belle de Mai, donc la manufacture des tabacs de Marseille. Elle y était implantée depuis 1863. Les ouvriers de cette manufacture étaient essentiellement des ouvrières, en l'occurrence, et pour la plupart italiennes ou espagnoles. Conditions de travail lamentables, bas salaires, insultes, fouilles humiliantes. Pour défendre leur dignité, ces ouvrières déclenchent en 1887 une grève historique. Racontée dans une bande dessinée, La Belle de Mai, fabrique d'une révolution, parue en 2024 chez Futuropolis et coécrite par la dromoise Mathilde Ramadier pour les textes et la marseillaise Élodie Durand pour le dessin. On en reparlera ici. Pour le moment, écoutons une chanson de ces ouvrières italiennes. Je n'en connais pas le titre, je peux juste vous dire qu'elle a été chantée par une chorale dirigée par un certain Alain Aubin le 12 mars 2014 à l'occasion du Forum Culture du Front de Gauche à la Belle de Mai, donc, et enregistrée par Eric Schultes. On se retrouve dans un mois. D'ici là, vous pouvez contacter l'émission à l'adresse je me souviens @radiosaintfait.com. À très vite. Ciao.

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pas les indifférents. J'ai du mal avec ceux qui ont l'air de s'en foutre. Les « fuis-moi, je te suis », les silences complaisants, les rockers que rien n'atteint, le mystère qui s'esthétise. Je n'aime pas les satisfaits, les gens qui semblent n'avoir besoin de rien ni de personne, ceux qui se gardent, se refusent. Et vous le font savoir. A priori, je ne suis pas le public le plus approprié pour Lou Reed. Et pourtant, il me touche. Il me touche dans l'écart qu'il y a entre l'image qu'on se fait de lui au loin et ce qu'il semble être de près. Il me touche dans la distance qu'on découvre entre lui et son propre cliché. À mieux y regarder, il me touche de n'être précisément pas un indifférent, mais quelqu'un qui raconte des histoires, quelqu'un qui fait attention aux histoires qu'il raconte. Il me touche quand il raconte l'histoire de Delmore Schwartz. Qui est Delmore Schwartz ? Pour le dire vite, son mentor.

Élégant homme né en 1913 dans une famille juive roumaine et aisée, Delmore commence par obtenir un diplôme à l'université de New York avant de poursuivre dans les années 30 un cursus à Harvard, dans le département de philosophie dirigé par Whitehead, puis par écrire une nouvelle dans la Partisan Review, inspirée du divorce de ses parents qui sera cité parti à Sillyot, William Carlos William ou Ezra Pound, admiré par Nabokov. Une nouvelle qui devra, pour le dire autrement, devenir un classique. Le classique d'un homme d'à peine 25 ans. Un classique aussi pour Laurie, qui découvrira ce texte une dizaine d'années après sa parution, en prenant des cours de Creative Writings. Ce qu'il faut comprendre, Laurie, dont tant de gens sont fans, était lui-même fan de Delmore, fan absolu son temps, jusqu'à la mort. C'est émouvant de surprendre les gens célèbres admirer d'autres gens moins célèbres. Émouvant de réaliser que les figures que tout le monde écoute parfois se taisent pour elles-mêmes écouter d'autres personnes. J'ai commencé à aimer Laurie quand j'ai découvert l'humour.

posthume à Delmore, qui se conclut par un mot simple. Trop simple sans doute, si simple qu'il est souvent raillé. Lou conclut sa lettre à Delmore par le mot « rêve ». Et alors qu'il conclut, je me demande si admirer quelqu'un, ce n'est pas au fond devenir responsable de ses rêves. S'engager à les poursuivre, s'engager à les défendre, en défendre le sérieux, en prendre la suite, à combattre l'indifférence. J'imagine en souterrain comme un relais d'attention que se passent mystérieusement les humains et me dis qu'admirer quelqu'un, c'est prendre le risque de s'emparer de ce relais. Avoir charge d'âme d'un rêve partagé, Lou, à sa manière, a pris la suite de Delmore, qui aujourd'hui prendra la suite de Lou.

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1: Bonjour et bienvenue, 15h TU, 17h à Paris, le journal sur RFI.
2: Gilles Moreau.
1: Au moins 72 morts, dernier bilan des événements à Ceuta, enclave espagnole au Maroc. La solidarité européenne a été mise à rude épreuve. Les ministres de l'Intérieur des 27 débattront mardi pour tenter de recoller les morceaux. Donald Trump prêt à suspendre les nouvelles frappes qui devaient être lancées au Moyen-Orient. Le président américain aurait notamment donné suite à une demande de l'Iran, ce que Téhéran dément. En France, les grands feux de forêt sont maintenant maîtrisés. La plupart des habitants évacués sont de retour chez eux. La vigilance reste de mise et les pompiers poursuivent leurs efforts. Dans ce journal aussi, le niveau historiquement en bas du Danube oblige la Hongrie à mettre à l'arrêt son unique centrale nucléaire. Pour commencer la suite des événements à Ceuta, même si un retour à la normale est maintenant observé dans l'enclave espagnole, bien des questions restent posées sur le déroulé des derniers jours. Des dizaines de milliers de personnes tentant de gagner l'Espagne depuis le Maroc au risque d'y laisser leur vie. Au moins 72 morts d'après un dernier bilan. Ce qui en dit long sur la force de la pression migratoire du sud vers le nord. Les plus jeunes marocains, les mineurs, sont restés à Ceuta car ne pouvant être reconduits automatiquement. Au micro de Lucille Jimbert, le président du syndicat local des médecins, a raconté la situation d'urgence vécue ces derniers jours.
3: En quelques jours, plus de 50 000 personnes sont arrivées du Maroc dans notre ville de 84 000 habitants. C'était dantesque, rapporte depuis la ville autonome espagnole le président du syndicat des médecins de Ceuta, Enrique Rovira Alta. Il raconte des habitants de Ceuta cloîtrés et apeurés et des migrants désorientés qui dormaient dans la rue ou se regroupaient affamés devant les supermarchés fermés. L'unique hôpital public de Ceuta a lui aussi fait face à un afflux extraordinaire de blessés.
4: Les services d'urgence étaient totalement débordés. Les médecins et infirmières ont reçu des noyés, des personnes avec des blessures par écrasement, avec des fractures, des personnes en hypothermie. Ils ont enchaîné les gardes sans dormir.
3: Dans un territoire, Ceuta, déjà sous-doté en matière sanitaire.
4: On n'a pas eu de renfort du ministère de la Santé. Ils ont juste suspendu les vacances du personnel et beaucoup sont revenus pour aider volontairement. Pour que vous ayez une idée, dans notre hôpital, on n'a que 4 traumatologues, par exemple. Et on a reçu près de 1500 personnes en 24 heures, contre 300 d'ordinaire.
3: Ce dimanche, le calme est revenu dans les rues de Ceuta, mais Enrique Roviralta se souvient qu'en 2021, lorsque 12 000 migrants venus du Maroc avaient pénétré dans l'enclave espagnole, de nombreux mineurs en difficulté étaient restés ensuite pendant plusieurs mois.
1: Reportage de Lucille Jimbert. À l'échelle de l'Europe, les 27 n'ont pas du tout présenté un front uni devant les événements de Ceuta. Les ministres de l'Intérieur des pays de l'UE échangeront mardi en visioconférence. Sur le front des incendies en France maintenant, après 10 jours d'efforts exceptionnels, les feux qui ont dévasté 42 000 hectares en Gironde sont enfin maîtrisés, permettant le retour chez eux de la plupart des 220 000 habitants qui avaient été évacués. Sur la Côte d'Azur, un autre feu touchant le département du Var s'est stabilisé et la plupart des mesures d'évacuation ont été levées. Bien sûr, la France n'est pas la seule frappée par les feux de forêt. Autre pays concerné, c'est la Grèce, confrontée en pleine saison touristique à des violents incendies. Elle fait face à une situation extrêmement difficile en raison du vent, explique le Premier ministre grec. Chaque jour, les pompiers doivent combattre les flammes sur plusieurs fronts. La Roumanie dit connaître l'une des périodes hydrologiques les plus difficiles des dernières décennies. Après avoir atteint mi-juillet son plus bas depuis 1996, le Danube, deuxième plus long fleuve d'Europe, reste à un niveau très faible. C'est aussi l'explication d'une décision prise en Hongrie, où passe aussi le Danube. Ce dimanche, la Hongrie a mis à l'arrêt son unique centrale nucléaire, du jamais vu en 44 ans d'histoire de cette centrale située à Pax, à une centaine de kilomètres au sud de Budapest. Jelena Tomic.
5: L'unique centrale nucléaire de Pax, qui fournit environ 40% de la production annuelle d'électricité, a été complètement mise à l'arrêt à 1h30 ce matin. Jamais auparavant, la Hongrie n'avait été confrontée à une situation énergétique aussi difficile, a reconnu le Premier ministre hongrois Péter Magyar lors d'une conférence de presse, et d'ajouter que les difficultés ne faisaient que commencer. Comme la plupart des pays européens, la Hongrie est touchée par une vague de chaleur extrême et un déficit de précipitations prolongées. Les eaux du Danube ont atteint par endroits un niveau historiquement bas. Et la situation risque d'empirer en raison des températures qui dépasseront les 40 degrés Celsius dans les prochains jours. Conséquence, pour réduire la consommation d'énergie au maximum, le gouvernement a ordonné dès lundi la suspension du trafic ferroviaire de marchandises entre 17h et 22h, recommandé le télétravail aux fonctionnaires et appelé le secteur privé à favoriser le travail à distance.
1: C'était Yelena Tomic. Au Moyen-Orient, Donald Trump continue de manier le bâton et la carotte. Après avoir menacé vendredi de frapper l'Iran très fort, le président américain se dit prêt maintenant à suspendre les frappes qui devaient être lancées avec Israël. Ces frappes seraient suspendues à la demande de l'Iran et d'autres pays de la région, mais à condition qu'un accord soit rapidement conclu. Téhéran a démenti et Donald Trump en a discuté par téléphone avec le dirigeant saoudien, le prince héritier Mohamed Ben Salman. Cet allié clé des États-Unis a souligné la nécessité de privilégier le dialogue. Retour en France où quelques 30 000 habitants de l'Est ont été appelés par la préfecture de Moselle à rester confinés chez eux ce dimanche. Un incendie s'est déclaré dans un entrepôt de déchets industriels classé Céveso, c'est-à-dire site industriel à risque. Il a été maîtrisé, mais il dégage toujours un immense panache de fumée noire. Ce dimanche 2 août marque l'entrée en vigueur du règlement européen sur l'intelligence artificielle, précisément sur sa partie contraignante, certains aspects surtout incitatifs ayant déjà été mis en place. Explication à Bruxelles de Pierre Benazé.
6: Les pouvoirs de sanction de la Commission européenne sont désormais activés avec à la clé des amendes qui peuvent s'élever jusqu'à 35 millions d'euros ou 7% du chiffre d'affaires mondial de l'entreprise concernée. Il y a désormais aussi l'obligation d'identifier clairement comme intelligence artificielle les agents ou les robots qui peuvent simuler des conversations avec les humains. Ce règlement prend son essor à un moment où justement les consommateurs européens sont devenus les premiers utilisateurs de l'IA générative, même si pour l'instant la part de marché de la seule IA européenne, Mistral, est très loin derrière les champions américains. Ces règles européennes risquent d'ailleurs de provoquer de nouvelles tensions avec la Maison-Blanche, d'ores et déjà hostile au règlement de l'UE. Il manque cependant encore un pan entier, celui qui concerne l'IA dans les secteurs à haut risque, comme santé, éducation ou justice, où l'UE a entamé une course contre la montre afin de réguler efficacement une technologie en évolution constante. Pierre Benazet, Bruxelles, RFI.
1: La Russie fait état de 8 morts dans des frappes ukrainiennes de drones la nuit dernière. Elles ont notamment touché un entrepôt de Wildberries, le plus grand distributeur en ligne de Russie. Dans ce qu'est toutes les apparences d'un attentat hier soir à Moscou n'a pas été revendiqué. 3 morts et une vingtaine de blessés dans l'explosion d'un engin artisanal dans un café huppé de la ville. Un important général de l'armée russe pourrait avoir été visé. Enfin, direction le Sénégal, où des dizaines de milliers de pèlerins se retrouvent à Touba pour le Grand Magal. C'est le plus grand rassemblement religieux du pays. Il commémore l'exil en 1895 de Cheikh Amadou Bamba, fondateur du mouridisme. Au-delà de la ferveur spirituelle qui l'entoure, eh bien, le Grand Magal confirme d'année en année son rôle de poids lourd économique. C'est la conclusion d'une étude universitaire présentée cette semaine à Touba. Sur place pour RFI, Pauline Le Troquier.
7: 630 milliards de francs CFA de retombées économiques, c'est l'impact du Grand Magal estimé par l'étude, soit 2,5 fois plus qu'en 2017. La progression vient d'abord de la croissance démographique de Touba elle-même, mais aussi de l'évolution du sens donné à l'événement. Véritable repère identitaire et culturel pour la jeunesse sénégalaise, le Grand Magal attire plus qu'avant. L'économiste Souleymane Astoudiane a coordonné l'étude.
8: Le refuge que constitue Serigne Touba chez Amadou Bamba est de plus en plus important. Vu que l'affluence est plus forte, on parle d'une hypothèse de 5 100 000 pèlerins, donc la consommation est plus forte.
7: Et les retombées dépassent largement les frontières de la cité religieuse. Les services financiers profitent par exemple de la dynamique. Avec l'effet Magal, le chiffre d'affaires des opérateurs de mobile money connaît une hausse d'au moins 60% sur la période. Les premiers gagnants restent toutefois les éleveurs et agriculteurs de tout le pays.
8: Lors du Magal, il y a plus de 600 000 poulets consommés. On peut le dire également sur les bêtes, les ruminants qui sont sacrifiés. Il y en a au moins 100 000 qui sont sacrifiés durant le Magal. Et donc, ça permet à beaucoup d'acteurs économiques à produire, que ce soit à Jigenchor, à Tambacounda, à Dakar, pour faire face à la demande du Magal.
7: Devenu un véritable rendez-vous d'affaires, le Grand Magal confirme d'année en année son ancrage régional en accueillant toujours plus de commerçants maliens, mauritaniens ou encore guinéens. Pauline Troquier, Dakar, RFI.
1: Bientôt 17h10, ici à Paris, c'est la fin du journal. Merci de l'avoir écouté. L'information revient à 18h avec Mathis Slimano. Une très bonne journée sur RFI.
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2: Bonjour à tous, je m'appelle Juliette Bertine et les 7, 8 et 9 août à 18h, je viens à créer avec mes chansons lunaires. Ce projet solo s'appelle Alunissage. Ça veut dire atterrissage, mais sur la lune. C'est des chansons en français, mais pas de la chanson française. C'est plutôt poétique au rock. Je m'accompagne avec des mini-guitares électriques et un looper. C'est une pédale qui permet de faire des boucles. C'est difficile de vous dire à quoi ça ressemble, parce que ça ressemble à rien. C'est inspiré autant par Brigitte Fontaine que par PJ Harvey, ou autant par le rock que la musique médiévale. Bref, c'est unique, très personnel. Au moins, c'est pas de l'IA. C'est un concert qui aura lieu à la Chapelle des Cordeliers, dans la ville haute de Cré, un lieu magique avec une très jolie vue, et d'autant plus magique qu'il y a une exposition sur le peintre et poète anglais William Blake et ses liens avec le yoga et la spiritualité. Et moi aussi, je parle du yoga dans mon spectacle. Et l'expo sera en place dès le 2 août. Mais pour mon concert à l'unissage, c'est vendredi 7, samedi 8, dimanche 9 août, 18h, Chapelle des Cordeliers. Vous aurez plus d'infos en tapant Bertine Productions et vous trouverez même des tickets en ligne. Au plaisir de vous y rencontrer. Bonne journée.
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12: Ça s'appelle Lecture du Crétois.
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12: Et c'est maintenant.
10: Oui, bonjour. C'est bien maintenant, effectivement, l'heure de l'émission Lecture du Crétois. Et aujourd'hui, nous allons vous lire le Crétois du 31 juillet. Aujourd'hui, autour de la table, nous avons Martine. Bonjour Martine.
13: Bonjour.
10: Martine également. Bonjour, bonjour Martine.
13: Bonjour.
10: Sarah qui est à la lecture et à la technique.
14: Bonjour.
10: Et Fabien, donc c'est moi. Et nous commençons tout de suite avec Sarah, justement, puisque nous allons souffler cette semaine 50 bougies.
14: Oui, effectivement, c'est une semaine pour fêter les 50 ans de Crét'Jazz. L'association Crét'Jazz fêtera son jubilé durant la semaine du festival, l'occasion de jeter un coup d'œil dans le rétroviseur. Du 2 au 8 août, Cré va vibrer au rythme du Crét'Jazz Festival. L'édition 2026 sera chargée de souvenirs puisque l'association Crét'Jazz, qui porte le festival, fête ses 50 ans d'existence. Mais l'histoire que tisse Cré avec le jazz est encore plus ancienne. Petit retour en arrière grâce aux archives mises en ligne par Serge Combe Sargentini, qui fut acteur de cette grande aventure, et grâce à l'historique fourni par Crét'Jazz. Premier festival en 1971. C'est en 1959 que Claude Luther, légende française du jazz, donne un concert à Cré, à l'initiative de l'association Art et Jeunesse. Le jazz prend alors racine dans la ville. En 1960, l'orchestre de jazz Nouvelle-Orléans est créé au lycée Armorin, sous la houlette du professeur d'anglais, M. Varlet. En 1970, d'autres groupes émergent à la Maison des Jeunes et de la Culture. New Orleans Stomper, le Middle Quintet Crest et les Dixieland Alligators. Tout ça avec l'accent, vous remarquerez. Le 24 juin 1971, un nouveau pas est franchi. La MJC organise le premier jazz festival à Cré. La soirée, sur le stade de Joubernon, réunira des formations musicales de Montélimar, Grenoble, Albertville, Lyon, Romans-sur-Isère, Valréas et d'autres encore. Sans oublier les Dixieland Alligators de Cré. Le succès est immédiat. Et les éditions suivantes, en 72, 1973 et 1974, organisées par la MJC, montent en puissance avec des artistes comme Kenny Clarke, Maxime Sori, Marie-France Anglade, Annie Fratellini. 4 présidents en 50 ans. La dimension prise par le festival est telle qu'en 1975, il est décidé qu'une structure propre, indépendante de la MJC, verra le jour pour les prochaines éditions. C'est donc en 1976 que naît l'association Festival Vallée de la Drôme, présidée par Serge Combe Sargentini, l'une des chevilles ouvrières des précédents festivals. En 1977, il passe la main à Denise Desronziers, décédée en 2017, figure du festival dont elle a assuré la présidence durant 30 années. Patrice Catin lui succède de 2006 à 2007. Entre-temps, l'association a été rebaptisée Crét'Jazz. Alain Belon prend à son tour la présidence en décembre 2007. Depuis 2022, l'association fonctionne dans la collégialité avec 3 membres du bureau qui représentent le conseil d'administration. Alain Belon, Jean Cazenave et Catherine Vitoz. Aucun ne revendique le titre de président, mais chacun entretient une longue histoire avec le festival. C'est un article de Sophie Sabot. pas de petite interlude de pages qui se tournent, parce qu'en fait, toute la première page est consacrée au festival Crête Jazz. Donc, je passe la parole à l'une des Martines.
13: Eh bien, je continue donc. Des artistes de renommée mondiale passés par Crète. Longtemps, le festival de Crète a profité de sa situation géographique sur la route entre Paris et la Côte d'Azur. Les grandes vedettes américaines débarquaient à Paris, puis prenaient la route pour les festivals de jazz de Nice et Juan-les-Pins et s'arrêtaient à Crète, résume Alain Belon. Ray Charles, Nina Simone, Curt Elling, le Golden Gate Quartet, pour ne citer qu'eux, ont ainsi foulé la scène crétoise. C'était l'époque d'un autre modèle de l'économie musicale. Les concerts permettaient aux artistes de faire la promotion et de vendre leurs disques. Leur présence à Crète ne nous coûtait pas très cher, explique encore Alain Belon. On n'oubliera pas non plus le passage au Crète Jazz Vocal des Blues Brothers, de Michel Jonas, de Compay Segundo, de Jacques Higelin, d'Emir Kusturica, d'Eddie Mitchell, de Charles Trenet, d'Henri Savaldor ou encore de Claude Nougaro.
10: Je prends la parole, non ? Oui, oui, pardon, oui, non. Pour le festival en trois dates clés, oui, non. Je pensais qu'on allait parler du zèbre, mais ce sera après. Donc, trois dates clés pour le festival. 1982, lancement des stages avec Joy Kane, pianiste, compositrice et professeur à Cleveland, Paris, New York. Une dizaine de stages est désormais proposée durant la semaine du festival autour de la pratique du jazz vocal, du niveau débutant au niveau masterclass. Cette année, 120 places de stage étaient ouvertes. Elles se sont remplies en trois jours, se réjouit Alain Belon, confirmant ainsi la notoriété de ces rendez-vous. 1988, le festival se spécialise en jazz vocal et devient Crête Jazz Vocal. C'était un courant fort à l'époque avec des chanteuses comme Diane Reeves, Diana Krall, Betty Carter, Didi Bridgewater, se souvient Alain Belon. L'association lance la même année un concours jazz vocal, unique en France à ce jour, qui voit passer de futurs immenses talents. Leïla Martial, promue artiste vocale de l'année 2026 aux Victoires du Jazz, fut lauréate du concours de Crète en 2013. Le concours reste un marqueur fort de l'événement, mais le festival a perdu son qualificatif vocal en 2021, appelé désormais le Crète Jazz Festival. 1999, enfin, l'opération Jazz au Village voit le jour. Depuis, dans les semaines qui précèdent le festival, des petits concerts de jazz s'invitent au cœur des villages de la vallée. Heure, Plante B, Oust, Sursis, Chabrillon ont inauguré la première édition en 1989.
15: Alors là, effectivement, je vais vous parler et vous conter l'histoire du zèbre, le fameux zèbre qui a fait son apparition en 1988. Alors qu'effectivement, comme le rappelait Fabien, le festival change de nom pour Crête Jazz Festival. C'est effectivement en 1988 que le zèbre fait son apparition dans la communication du festival de Crête. Depuis, sa robe rayée est présente sur chaque affiche du festival. Une signature qui permet d'identifier à coup sûr le Crête Jazz Festival. Mais d'où vient-il ce zèbre ? Alain Roth, graphiste drômois, se souvient avoir proposé cet animal totem aux organisateurs au moment où le festival changeait également d'identité pour devenir le Crête Jazz Festival. C'est lui qui a dessiné le premier zèbre de l'histoire du festival. L'animal fait désormais partie du cahier des charges pour la création des visuels du festival. Certainement, comme le suggère Alain Belon, membre du bureau de l'association, parce que chaque robe de zèbre est unique, comme l'est l'improvisation musicale d'un morceau de jazz. Alors, les nouveautés. Une exposition de vinyle, des séances d'écoute, des fanfares et d'autres choses. Effectivement, pour les 50 ans de l'association Crête Jazz, le festival accueille une exposition de plus 500 vinyles en partenariat avec le festival Jazz à Vienne et l'association Jazz RA, plateforme des acteurs du jazz en Auvergne-Rhône-Alpes. À découvrir chaque jour à partir de 19h en accès libre sur le site du festival, de 19h15 à 20h15. Le public pourra profiter d'une séance d'écoute avec des spécialistes du jazz qui commenteront leurs choix musicaux. Parmi eux, de grands collectionneurs comme Jean-Paul Boutelier, également fondateur du festival Jazz à Vienne, Guillaume Le Talec, Jean-François Braun, mais aussi des artistes comme Pascal Berne ou Marion Chrétien. Sans oublier le samedi 8 août, notez bien cette date, la carte blanche à la Crête Jazz Team. Autre nouveauté pour cette édition anniversaire, des fanfares, la Technoparade, la Clique Brass Band et le Vitamine Jazz Band déambuleront dans les rues de Crète de 18h45 à 19h15 et du centre-ville au site du festival jusqu'à 20h15. Une initiation à la danse swing aura lieu le dimanche 2 août à 19h à 20h, de 19h à 20h30, le village du festival. Enfin, plusieurs concerts auront lieu en ville en partenariat avec certains commerces. Et voilà pour la présentation des 50 ans du Cré Jazz.
13: On change de sujet. Parlons maintenant de la Drôme qui est en souffrance. Un ASEC, résorbé pour le moment par la pluie, a été observé. La rivière, complètement asséchée, à 2 km de la confluence avec le Rhône. Le phénomène n'est malheureusement pas nouveau et ce qu'on appelle un ASEC a parfois été observé fin juin ou début juillet les années de grande sécheresse, comme en 2022. Le phénomène a été observé cette année entre Livron-sur-Drôme et Loriol-sur-Drôme au seuil CNR le jeudi 23 juillet. Grâce à de fortes précipitations dans la nuit du samedi 25 au dimanche 26 juillet, environ 60 mm autour de Cré, l'eau s'est remise à couler difficilement jusqu'au Rhône. Mais sans pluie, l'ASEC pourrait revenir dès ce début du mois d'août, prévient Jérôme Duval, technicien au syndicat mixte de la rivière Drôme. De fait, le débit de la Drôme est très bas. 1,79 m3 par seconde, mesuré à Saillant le jeudi 30 juillet. Dans ces conditions, la flore et surtout la faune aquatique souffrent. Un faible débit signifie une haute température de l'eau et peu d'oxygène dans l'eau, détaille Jérôme Duval. Reste que le débit réservé de la rivière Drôme, en deçà duquel les prélèvements d'eau sont interdits à l'aval de Cré, mesuré au seuil Smart à Cré,

0: demande qui n'a pas été suivie par la préfecture. Nous avons préconisé le passage en crise pour une question d'équité et pour que tous les usagers aient les mêmes restrictions d'usage et de prélèvement d'eau dans la rivière, explique Pierre Lespère, président de la comité local de l'eau. Car si le débit réservé est atteint sans que le bassin ne soit placé en crise, les agriculteurs de Cré-Sud seront confrontés à des restrictions beaucoup plus fortes que le reste des usagers. Ce passage en crise pourrait toutefois intervenir après le prochain comité de ressources en eau prévu le mardi 4 août. Un article de Clément Chassot.
1: À Beaufort-sur-Gervanne, l'épopée des Républicains espagnols. Ce samedi 25 juillet, à la salle d'animation, a eu lieu à l'initiative de la municipalité une projection publique de deux films de Vidéo Val-de-Drôme. En effet, la commune abrite deux habitants dont les familles ont été directement concernées par la présence sur notre territoire de républicains espagnols. L'un et l'autre, messieurs Costa et Alvarez, se sont lancés dans des recherches pour retracer l'itinéraire très dur suivi par leurs parents au moment de la fuite de l'Espagne devenue franquiste. Comme l'on sait, le Val-de-Drôme a été assez hospitalier pour accueillir à la toute fin des années 30 des républicains fuyant la répression. Un certain nombre, du reste, rejoindra par la suite la résistance dans notre région, soutien non négligeable, car les hommes apportaient leur connaissance du combat que n'avaient pas toujours les résistants locaux. Précisément, les deux films de Vidéo Val-de-Drôme racontaient sous les angles différents ces épisodes. Une quarantaine de personnes est ainsi venue assister à ces projections, découvrant pour certains des circonstances qui ont été très douloureuses et que les témoignages chaleureux ont retracées. C'est un article de J. Mourican.
2: À Montoison, plus de 1 000 euros pour les pompiers grâce aux locaux. Réactivité et générosité. Voici les deux mots-clés qui caractérisent le concert caritatif qui était organisé le samedi 25 juillet au soir à la salle des fêtes. En effet, le groupe local de variété Les Locaux devait initialement jouer lors d'un événement organisé par l'association d'Ioise, la commune libre de Saint-Marcel, finalement annulée alors que le gigantesque incendie du massif de Justin faisait rage. Ni une ni deux, Loïc, le bassiste des Locaux, contacte Séverine Lyotard, à la fois conseillère municipale et présidente de l'association des Bouviers. Avec le dynamisme qu'on lui connaît, elle passe quelques coups de fil et rameute une bande de bénévoles, des élus et des membres des Bouviers, pour organiser une soirée de soutien aux pompiers. Il ne faut pas traîner car il reste à peine 15 jours pour tout monter. Au final, tout était prêt le 25 juillet. La scène installée dans la salle des fêtes prêtée par la mairie, la buvette et une urne où il était possible de glisser un don. Et au total, une centaine de personnes sont venues danser devant les Locaux qui offraient eux aussi leurs prestations. Tous les bénéfices de la soirée, 517 euros de dons directs et 550,50 euros de bénéfices à la buvette, soit 1067,50 euros, ont été reversés à une association nationale, l'œuvre des pupilles pour les orphelins des sapeurs-pompiers de France. Le concert originel de Die a, lui, finalement été reporté, écoutez bien la date, au samedi 22 août. Chapeau bas en tout cas aux Locaux, à tous les bénévoles et donateurs pour cette belle soirée solidarité festive. Un article signé Clément Chassot.
3: Un autre concert avait lieu, lui, à la Baume Cornillane. Il s'agit des chants envoûtants de la Mossa à la Pangée. Il y avait du monde, beaucoup de monde à la Pangée le soir du samedi 25 juillet pour écouter les quatre chanteuses et percussionnistes du groupe La Mossa. Ce quatuor polyphonique a enchanté un auditoire qui mélangeait plusieurs générations. Emmanuel Adair, Sarah Giometti, qui habite la Baume Cornillane, Aude Marchand et Lilia Ruocco chantent ensemble depuis plus de 11 ans. Avec deux albums à leur actif, Amos et Vanda Petricor, elles ont l'habitude des grandes scènes de festival et tournent cet été un peu partout en France. Une chance donc de pouvoir les accueillir dans la vallée de la Drôme. Ces femmes chantent des poésies et des textes engagés, même sur la gastronomie italienne, dans plusieurs langues, espagnol, italien, réunionnais, occitan. Pendant le concert, au loin, d'impressionnants éclairs illuminaient le ciel. Et la pluie a fini par venir, au moment des applaudissements de fin, un moment envoûtant et magique, un peu à l'image de la musique de la Mossa. Il y a du monde, de tous âges, on est content, cela correspond à l'idée de ce projet qu'est la Pangée, animer le village sans

0: sans être clivant, en accueillant tout le monde, commentait Johan Cabalet, bénévole à la Pangée. Les festivités continuent le samedi 1er août à 21h avec un concert du trio électrique Petit Petit, puis le dimanche 2 août, dès 10h, place au marché gourmand de la Pangée avec plusieurs producteurs et artisans locaux. Et c'est un article de signé CC, soit Clément Chassot.
1: Nous restons dans la musique avec cette fois-ci la découverte musicale proposée par Olivier Chaplotte. Et cette fois-ci, cette semaine, il nous propose Michael Jackson, le roi de la pop. Alors effectivement, il le dit lui-même, très difficile de faire un choix de chanson au moment de rédiger sa chronique. Parce que bon, il y a énormément de possibilités dans sa discographie. Alors finalement, il a opté pour l'album Bad et le titre en question est Man in the Mirror. Allons-y, musique maestro.
2: Vous aurez remarqué que Martine est une fan de Michael Jackson.

0: Voilà arrivé le temps des annonces parues dans le Crétois du 31 juillet 2026. Donc les petites annonces, on va commencer par une exposition de peinture à la Chapelle des Cordeliers qui accueille la peintre Marie-Ève Stola et ses œuvres du samedi 1er, c'est-à-dire aujourd'hui, au mardi 11 août. 10h, 12h30 et 15h, 19h. Le vernissage, c'est ce lundi 3 août à 18h30. Et puis, qu'est-ce que nous avons d'autre dans les annonces? Nous allons tourner la page, si je m'y retrouve. La visite du centre-bourg de Oust. L'association Histoire et Patrimoine Oustois organise une visite commentée gratuite du centre historique le vendredi 2 août à 18h, rendez-vous à l'esplanade de la mairie. Et puis à Mirabel et Blacon, le Don du Sang, prochaine collecte le vendredi 31 juillet de 16h à 19h à la salle polyvalente. Prendre rendez-vous sur dondusang.efs.santé.fr ou au 04 78 65 63 63. Et puis, le marché du tiroir à Suze, lundi 3 août, concert avec No Flip, Funk, Jazz. Première partie avec le Bal des Bulles. Nous avons également à Heure une soirée-jeu. La bibliothèque vous convie à une soirée-jeu de société mercredi 5 août à partir de 20h30 avant la fermeture estivale du 10 au 23 août. Vous pouvez aussi apporter vos jeux préférés.
1: Pour continuer sur Alex, la section atterrissage parachutage SAP repas du 16 août, donc à l'issue de la cérémonie à 12h30 à la salle festive climatisée, un repas sera organisé par la section atterrissage parachutage. Il sera servi au prix de 32€, boissons et café compris. Inscription avant le 1er août auprès de B. Lafont, secrétaire au 06 70 09 20 18 ou C. Malaval. Maleval, président 06 31 24 73 92. Donc, soit c'est 06 70 09 20 18, soit 06 31 24 73 92. À Alex, toujours, une exposition aux Ramières, effectivement, à la gare des Ramières, du 1er août au 31 août. Acrylique de Béatrice Pécou, artiste peintre. Espace de silence. Des sentiers du Vercors à l'œuvre picturale, en passant parfois par l'écriture. Et puis aussi à Alex, un don du sang, organisé le 6 août à la salle festive de 15h30 à 19h. Si possible, privilégiez le rendez-vous. Alors c'est dondesang.efs.santé.fr ou au 04 78 65 63 63. Pour continuer à Bordeaux, eh bien, il y a les Nouvelles du Comte, le festival Les Nouvelles du Comte et sa très riche programmation. Revient, ça a démarré avant-hier, du jeudi 30 juillet au 8 août. Plus d'infos dans le Crétois et dans le programme complet sur nouvelles-du-compte.org. Ouais.
0: Avant de passer à de nouvelles annonces, je voudrais revenir sur la visite du centre-bourg de Oust, parce que je pense qu'il y avait une coquille dans le Crétois et je vous propose de vous renseigner auprès de la mairie de Oust pour voir quand a lieu cette initiative, parce que le vendredi et 2 août, ça ne correspond pas. Pour passer à d'autres annonces, il y a encore un don du sang à Bordeaux. La prochaine collecte est le jeudi 13 août de 9h30 à 12h30 à la salle des fêtes. Et puis les Tonils. Exposition Soleur et Soubrion propose jusqu'au 16 août l'exposition Adam et Ève d'après Rembrandt au temple de Tonils. Du mercredi au dimanche de 16h à 19h. Et puis à Pontet, exposition et lecture poétique. Exposition Faille de Karl Abrus jusqu'au 15 août au Temple. À travers tableaux et photos, il présente son île volcanique où malgré les failles, la vie continue. Donc c'est jusqu'au 15 août et effectivement, il y avait une proposition de lecture, mais c'est passé, c'est hier. Nous en sommes désolés. Fabien, est-ce que tu as encore quelques annonces ?
2: Oui, moi, on m'a chargé de vous parler de trois festivals. Le premier, c'est le festival maintenant assez célèbre, qui est le festival Adèle Clément à Puy-Saint-Martin. Adèle Clément, c'était cette grande violoncelliste, qui habitait le village de Puy-Saint-Martin. Et cette année, le festival associe cette violoncelliste, à une autre femme qui est Madame de Sévigné. Je vous ne fais pas le détail du programme très riche. Je vous dis simplement que la comédienne Marie-Christine Barrault lira des lettres de Madame de Sévigné, accompagnée évidemment par du violoncelle. Et le slammer Mehdi Kruger sera également présent. Tout le programme sur festival-adelclément.com et plus de détails dans l'article de Sophie Sabot. Un autre festival qui suit à Bordeaux, celui-là, qui est la 38e édition du festival Les Nouvelles du Conte, le festival de la narration qui se tient à Bordeaux jusqu'au 8 août. Je n'ai d'ailleurs pas précisé que le festival Adèle Clément, c'était les 7 et 8 août à Puy-Saint-Martin. Je reviens à Bordeaux, donc Les Nouvelles du Conte, qui se tiendra à Bordeaux, donc jusqu'au samedi 8 août, et qui aura lieu un peu partout dans le village de Bordeaux, également alentour à Sous, au Poète Sélar ou à Dieu le Fit, et toutes les infos et billetteries sur nouvellesduconte.org. Et troisième festival, et non des moindres, ce n'est pas Martine qui me contredira, c'est la Tongue électrique. Elle est fan, évidemment. C'est un festival rock à Gigor les 31 juillet et 1er août. Et oui, malheureusement, peut-être qu'à l'heure où vous écoutez cette émission, ce festival est déjà terminé. Si ce n'est pas le cas, précipitez-vous, notamment le samedi 1er août avec FLU du post-punk surprise, Johnny Mafia de l'indie rock, Jessica 93 de la cold wave hypnotique. Et pour terminer, par un DJ set. Toutes les infos, là, donc, de ce festival, la Tongue électrique à Gigor, sur Eloasso. C'est tout pour moi.
1: Je continue alors sur les festivals, puisque le festival des kiosques à musique à la Voulte-sur-Rhône, les 7 et 8 août, ainsi que du 13 au 15 août. Les soirées débutent vers 20h30 au parc Babouin-Jaubert, entrée libre et consciente. Et puis, pour les petites annonces, continuons. Il y a aussi, nous avons cabaret ni à fait ni à faire, le samedi, aujourd'hui, quoi, le samedi 1er août.
0: C'est aujourd'hui.
1: De 18h à minuit, à Cré, au café associatif de l'Hydre. Les infos au 06 86 58 45 93. Également un spectacle. Inarrêtable, jeudi 6 août et jeudi 13 août à 20h, à la Loco, à Saillant, un récit autobiographique, théâtre et danse. Un homme parle de la violence, la sienne, la nôtre, celle contre les femmes. Comment se réparer ? Dès 12 ans, tarif de 10 à 20 euros conseillé.
0: Voilà, c'est terminé pour cette semaine. Vous venez d'écouter des articles et des petites annonces parues dans le journal Le Crétois du 31 juillet 2026. Pour la lecture, il y avait Martins et Martine, Fabien et moi-même Sarah. Si vous voulez avoir l'intégralité du journal, eh bien, courez vite chez votre marchand de journaux ou abonnez-vous sur le-crétois.fr. À la semaine prochaine.
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0: Ça s'appelle Lecture du Crétois.
2: Et pour cette semaine,
0: c'est fini.
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2: Salut à tous et à toutes. Bienvenue en ce mardi 28 juillet à l'écoute de La Collective. Une émission à laquelle vous pouvez participer, vous le savez peut-être si vous nous écoutez souvent. Vous pouvez venir proposer vos sujets, vous pouvez venir raconter ce que vous voulez. En presque autonomie, on peut vous faire la technique. Bref, je redis le principe à chaque fois, mais c'est pour vous inviter à ne pas hésiter à monter toutes ces marches jusqu'au studio B de Radio Saint-Fé, à Cré. Aujourd'hui, dans La Collective, Karen viendra nous parler des Mardis du Lavoir qui commencent aujourd'hui même à Saint-Nazaire-le-Désert. Mais tout de suite, on échange avec Gaëtan. Salut.
3: Et bonjour.
2: Gaëtan du collectif Micro Contact.
3: Eh oui, c'est nous.
2: Dont vous connaissez peut-être les activités cliquetantes au sein de ce festival de lutherie sauvage qui s'est étalé début mai à Saillant et dont on a fait un reportage avec Sarah. Vous pouvez l'écouter sur notre site. C'était le 9 juillet, la diffusion. Vous pouvez aller voir dans Média Sa Porte. Mais aujourd'hui, Gaëtan, tu viens nous parler d'une autre activité de ce collectif Micro Contact, des soirées plus qu'étranges. De quoi s'agit-il ?
3: Étrange, oui, c'est le mot. C'est un peu comme d'habitude avec Micro Contact. Hein. On cherche toujours la surprise, nous. On aime bien ça, comme en témoigne le reportage réalisé par RSF au mois de mai sur notre festival. Cette fois-ci, on vous propose donc le samedi 1er août à l'Hydre le cabaret, le petit cabaret des musiques inimaginables. C'est la deuxième édition. C'est la soirée Ni fait ni à faire.
2: À l'Hydre, donc à Cré, café
3: oui,
2: associatif,
3: oui.
2: Place de l'Église, nos voisins.
3: Exactement, qui accueille cet événement pour la deuxième édition, donc dans cette toute petite salle dans laquelle on va monter une toute petite scène avec une un peu plus grosse sono quand même. Et l'idée, c'est d'inviter les gens à venir s'exprimer de façon frontale et brute sur des groupes fictifs. Il y a une règle du jeu pour cette soirée. On laisse 15 minutes de scène ouverte avec une proposition des participants et participantes d'un groupe, d'une performance qu'ils auraient imaginée, parce qu'il faut aussi écrire sa biographie du groupe et il faut le présenter sur scène. Voilà, mais je pourrais rentrer peut-être plus en détail plus tard.
2: Il faut dire donc, ni fait ni affaire, ça a déjà eu lieu l'été dernier.
3: C'était en novembre.
2: T'as raison.
3: C'était en novembre parce qu'on se disait, bon, il ne se passe pas grand-chose. Enfin, en tout cas, dans le centre-ville, c'est un petit peu calme. Nous, dans nos activités, on est... c'est pareil, c'est un petit peu... C'est le début de l'hiver, c'est pas la meilleure c'est pas la période qu'on préfère. Donc, pourquoi pas faire une soirée un peu zinzin, qui fait du bien, justement, et qui fait un peu forme d'exutoire aussi pour rentrer dans l'hiver. Mais là, c'est l'été, et puis on s'est dit, on va le faire quand même.
2: Au cœur du principe, c'est que chacun, chacune, on a quelque chose à proposer.
3: Oui.
2: Sur scène.
3: Oui, oui.
2: On est tous des artistes.
3: Oui, faut laisser.
2: C'est un peu une tarte à la crème, mais c'est vrai.
3: Ouais. Si on peut laisser exprimer ce qui sommeille en nous. L'idée étant de. On laisse un créneau de 15 minutes sur scène.
2: Il peut aussi être 30 secondes, hein. C'était ça.
3: Ah, c'est le maximum, 15 minutes. Bon, si c'est 17, c'est 17, hein. C'est pas dramatique non plus. On va vous demander. Donc c'est la règle du jeu, d'inventer un groupe de musique fictif, de lui donner un nom, évidemment, d'écrire son histoire, sa légende presque, de lui trouver un style de musique, parce qu'on sait bien aussi que des fois, les styles de musique, ça peut être... C'est presque... Je ne sais même pas comment dire, des fois on trouve...
2: L'étiquetage de la musique, c'est un poème en prose.
3: C'est ça.
2: Personne n'y comprend rien, c'est juste dans la sonorité, des fois.
3: Et puis c'est le jeu aussi, hein, comme c'est indiqué sur le flyer, dans la biographie, ça peut être un groupe de prophètes dégénérés, ça peut être de la musique folklorique d'un pays imaginaire, de la musique traditionnelle du futur, la proto-cumbia, qu'elle soit japonaise ou d'ailleurs, Punk médiéval, on a eu du médiéval une fois, je crois, mais c'était en live coding, donc de la musique médiévale faite par ordinateur, voilà, du speedcore reggae ou des choses comme ça. Donc voilà, on invente un groupe, on lui donne un style, on écrit sa biographie, ça peut être un groupe du passé, pas de problème, et on essaye de le jouer sur scène, voilà. Avec du bruit, des chants, de la danse, enfin voilà, que vous pouvez venir à 1, 2, 4, 12, pas de problème. Le soir du cabaret, on vous présente sur scène, et après c'est à vous.
2: C'est à vous.
3: Voilà, exactement. Donc tout le monde est bienvenu, évidemment.
2: Et à disposition des participantes et participants, il y a donc une sono sur laquelle se brancher.
3: Exactement, quelques micros.
2: Il ne faut pas avoir comme il y a beaucoup de monde qui vont se relayer, il ne faut pas avoir un système trop compliqué à brancher. Donc
3: oui,
2: on pré-branche toutes ces machines éventuelles. Ouais. Et il y a une sono, des enceintes, il y a rien d'autre, un micro ?
3: Oui, il y a un micro sur place, bien sûr, on peut fournir un micro, évidemment. La sono, les enceintes, et après, vous branchez votre set. Comme tu disais très bien, pas trop compliqué parce qu'on n'a pas beaucoup de temps. Hein, les changements de plateau pour des groupes de 15 minutes, il ne faut pas que ce soit trop trop long non plus. Il faut que ce soit un petit peu efficace. Surtout, sans compter que l'hydre n'est pas immense. Donc on ne peut pas non plus stocker plein de machines ou des instruments, des batteries. C'est un peu compliqué. Donc il faut faire des formules simples, mais surtout délirantes. Voilà, c'est l'idée, c'est de faire... c'est presque une forme d'art brut quoi,
2: Exactement.
3: Qu'on va chercher.
2: Et pour décomplexer les éventuels timides, mais tentés parmi ceux, celles qui nous écoutent, je vous propose d'écouter des extraits de ce qui s'est passé justement pour le premier Ni Fait Ni Affaire qui avait lieu en novembre dernier. On se met quoi ? Astral Ardèche X ou Gourgandine ? Par quoi on commence, Gaëtan ?
3: Pour faire une mise en bouche et pour décomplexer, je proposerais Gourgandine quand même.
4: Tu l'as en retard, Vincent.

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0: Gros succès, Gourgandine sur scène. Ah, il est même revenu deux fois, je crois.
1: Oui. Succès tout à fait inattendu de la part de cette Gourgandine, qui nous vient du pays des baleines et qui vit dans une piscine à bulles. Voilà, un folklore imaginaire pour le coup. Et on parlait de décomplexer. La personne qui fait ça, je tairai son nom, est plutôt quelqu'un, je dirais pas timide, mais d'un petit peu introverti. Et là, un chapeau sur la tête, une robe et une guitare, et elle nous a perdus.
0: Et justement, il y a beaucoup de visuels des fois dans les performances de Ni Fait Ni Affaire.
1: Oui.
0: C'est pas, on n'est pas vraiment sur une demande de performance musicale. C'est plutôt de l'ordre du happening.
1: Ben, c'est un cabaret. Donc un cabaret, effectivement, il y a du visuel. Enfin, c'est du spectacle vivant, effectivement. On n'est pas obligé d'être musicien virtuose et de s'asseoir derrière un piano à queue. C'est pas l'idée. Au contraire, faut que voilà. Comme je parlais d'exutoire, je pense que c'est assez. Assez juste comme terme. Oui, on peut lâcher les fauves pendant un quart d'heure. On met des lunettes de soleil ou un masque de ski, pourquoi pas. Et puis comme ça, on oublie qu'il y a du public et puis on fonce tête baissée.
0: Et le public, parlons-en, hyper. J'allais pas dire bienveillant parce que je n'aime plus ce mot.
1: Ça y est.
0: Mais vraiment, c'est sûr que personne est là pour croiser les bras en regardant d'un air critique. On est là pour se marrer, en fait.
1: Oui, vraiment. Je crois que le public est tout à fait partie prenante de ce qui se passe sur scène et adhère à fond, quoi qu'il arrive, quoi qu'il se passe.
0: Ouais, vraiment. En adhésion complète avec le geste de monter sur scène.
1: Oui, c'est ça. Il y a un vrai soutien de la part du public. Alors, ben, oui, vas-y, super, c'est génial. Moi, j'ai pas osé, mais toi, tu y vas. C'est super, je vais te soutenir. Il y a vraiment ce côté-là, ouais.
0: Et trouver des acolytes si vous n'avez pas ni la niaque, ni si vous n'osez pas y aller seul, c'est bien d'y aller à plusieurs. Il y a eu des chorales où vous étiez, je ne sais pas combien, 12.
1: L'orchestre de Cazou, et c'était 8 ou 10, je crois, je ne sais plus, les Cazou avec les ventolines là, pour massacrer le boléro de Ravel. Sans rien révéler, mais quand même pour teaser un peu le truc, cette année, on n'a pas le Great Annoying Chris Dasme Band. Donc, pas de Cazou, pas de Massacre de Boléro de Ravel. Par contre, ça sort du collectif. Pour le coup, c'est une proposition du collectif Micro Contact. C'est la convergence des flûtes.
0: Ah ouais, c'est bien.
1: J'en dis pas plus, mais voilà, on va jouer de la flûte, quoi.
0: Et maintenant, on écoute un autre extrait, parce qu'il y a eu des performances interactives aussi.
1: Eh oui, je vois de quoi tu parles.

0: Donc il y a eu des performances, ouais. Donc là, on entend Astral Ardeschix.
1: Oui, tout à fait.
0: Ça guimbarde. Et qu'est-ce qu'il y avait d'autre sur scène? Tu te souviens un peu
1: Pas précisément, mais c'est Youssouf qui fabrique ses instruments dans des courges, qui anime parfois sur Microcontact les ateliers Cucurbito. Et là, c'est une rencontre entre ces trois camarades, donc je sais plus, le sanglier, je sais plus quoi, Louis et Youssouf, et qui jouent de la guimbarde, qui font de la musique d'appropriation culturelle ardéchoise. Et en fait, ils ont monté ce truc-là pour ni fait ni affaire, puis ils sont pris au jeu, ils ont joué la semaine dernière à Saillant.
0: Avec cette
1: formule, ouais.
0: Voilà.
1: Donc musique de trance, répétitive, et voilà. Et oui, je crois qu'ils aiment bien faire ça, en fait. Ça crée une vocation.
0: Ouais. Bon, en bref, il y avait plein de choses complètement différentes et complètement barrées.
1: Oui, on a un ordi sur place. Si vous voulez venir juste avec une bande son et parler par-dessus et dire des choses dadaïstes, parce que c'est l'idée, allez, je vais le dire, du post-dadaïsme. Voilà, c'est très, très, très farfelu, imaginatif. On a une forme d'art brut, d'expression libre et spontanée.
0: Et tout est possible.
1: Et absolument.
0: Et Microcontact vous accompagne dans votre proposition.
1: Exactement.
0: Alors, oui. Comment on fait pour s'inscrire, Gaëtan ?
1: Eh ben, par mail ou par téléphone. Le mail, c'est microcontact@riseup.net. Et le téléphone, c'est 06 86 58 45 93. Je suis sympa, je vous le redonne. 06 86 58 45 93. Vous nous dites de quoi vous avez besoin. Il faut nous envoyer votre biographie également, parce que ce sera lu avant votre show. Ce sera annoncé avec un speaker ou une speakerine, on ne sait pas encore. Et puis, let's go.
0: C'est ça. On peut s'inscrire jusqu'à quand? Parce que c'est le 1er août, donc le samedi 1er août, on peut s'inscrire jusqu'à...
1: Un jour ou deux avant, enfin au maximum. La dernière fois, je crois qu'il y a eu une quinzaine de performances sur la soirée. C'est de 18h à minuit. Et puis, bien sûr, il faut venir s'installer avant si jamais vous voulez jouer. Sinon, la soirée est ouverte au public à partir de 18h. Ouais.
0: Super. Donc, il y a toute une install dans l'après-midi.
1: Et oui, voilà.
0: Eh bien, merci.
1: Avec plaisir, merci à vous, merci Radio Saint-Fé et merci pour le reportage sur notre festival qui est super bien.
0: Et alors au samedi 1er août, j'y serai.
1: Avec plaisir, merci beaucoup.
0: Ces soirées ni fait ni affaire vont se répéter, j'ai cru comprendre.
1: Il y a des risques, ouais.
0: Il y a des risques.
1: On aime bien la formule, ouais.
0: Et pour moi, je peux vous dire qui ai vécu la première, je peux vous dire que ça vaut le coup. C'est tout à fait galvanisant.
1: Ce sera plein de surprises, hein. J'ai pas tout dit, loin de là, mais il y aura même de l'électroménager.
0: À bientôt.
1: À bientôt.
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0: Et on accueille maintenant par téléphone Karen. Salut Karen.
6: Salut.
0: Karen de l'association Le Lavoir du Désert à Saint-Nazaire, là-haut. Tu viens nous parler aujourd'hui de trois rendez-vous, trois soirées à réserver pour une année supplémentaire, les mardis du Lavoir. Est-ce que tu peux nous parler de ces trois dates? Donc il y a le 28 juillet, le 4 août et le 11 août là-haut à Saint-Nazaire.
6: Oui, c'est ça. Alors, trois dates cette année. Le 28, donc c'est ce soir. Ce soir, dès 19h. Alors, le principe est toujours un peu le même. C'est qu'à partir de 19h, on attend le public pour partager un repas tous ensemble. Il y aura aussi des flammes-cuches pour ceux qui n'ont pas forcément prévu à manger, qui sont faites localement, une buvette et des crêpes. des crêpes.
0: C'est ça que j'allais dire, c'est un peu la singularité de ces mardis du lavoir, c'est d'abord la convivialité, donc c'est les gens du village, les gens qui sont éventuellement en vacances, au camping de Saint-Nazaire-le-Désert, enfin voilà, les gens se retrouvent d'abord, oui. Amènent éventuellement des choses à partager s'ils peuvent, s'ils y pensent, sinon il y a des choses sur place. C'est vraiment un moment très convivial pour être déjà venu. C'est vraiment ça l'intérêt de ces mardis, en plus de la musique, tu veux dire.
6: Oui, tout à fait. Tout à fait. C'est un chouette moment avec une buvette, avec une bonne ambiance. Cette année, la particularité, avant de rentrer dans le détail du programme, c'est que nous changeons un petit peu de lieu. En fait, nous revenons au lieu de la source du lavoir, à savoir la place de l'église. On quitte les jardins des Écharennes cette année pour des questions de sécurité incendie, tout simplement.
0: L'herbe et la végétation autour est genre super, super sèche et il y aurait un risque quand d'installer la scène à nouveau au jardin des Écharennes.
6: Oui, bon, même si nous faisons attention, mais il y a toujours un risque et on n'a pas envie de rentrer là-dedans. Et puis la place de l'église est vraiment un lieu très symbolique pour le lavoir, puisque c'est là que se sont tenus pendant des années ce festival des airs de rue, avant qu'il y avait lieu avant les mardis du lavoir. Voilà, jusqu'à la période du confinement. Et ce qui nous a permis aussi de réfléchir à une nouvelle formule et à quelque chose de à la fois plus léger et puis un peu réparti dans l'été, qui nous permet un peu de mieux gérer aussi l'accueil du public. Donc, pour le programme de ce soir, nous avons une fanfare New Orleans qui s'appelle Oudou Parade, qui vient un petit peu déambuler et mettre une ambiance très sympathique et dansante.
0: Ambiance New Orleans pour déambuler sur la place.
6: Voilà, déambuler, danser tous ensemble, Oudou Parade, et qui est précédé de Valiel, qui est un guitariste, qui va nous emmener dans une chouette ambiance aussi pendant les repas et les petits moments collectifs. Et voilà.
0: Valiel, je suis allée voir un petit peu, il joue de la slide hawaïenne, c'est cette guitare qu'on pose sur ses genoux. C'est marrant d'ailleurs, je l'ai croisé au bord de la Drôme en train de répéter. C'est donc la première partie de cette soirée, ce premier mardi du lavoir, donc dès ce soir à 19h, place Saint-Michel à Saint-Nazaire. Ensuite, est-ce qu'on passe à la soirée du 4 août ?
6: Alors oui, tout à fait, le 4 août, nous avons le plaisir d'accueillir Jack the Cop, ce groupe de rock. Donc tous les artistes sont locaux, hein, tout comme les produits d'ailleurs qu'on propose. Mais Jack the Cop est un groupe de rock qui sera précédé de la même manière par Valiel avec sa guitare. Valiel vient les trois
0: ah,
6: soirées,
0: d'accord.
6: Mettre l'ambiance en début de soirée justement. Jack the Cop sera le groupe du 4 août, suivi du DJ set de Roots Remedy, qui est aussi quelqu'un que nous avons au village avec nous.
0: Jack the Cop, je suis allée voir sur son site, c'est marrant, il dit qu'il est l'avenir du rock français. Je le cite, Jack the Cop, surprend, emporte, exalte, transporte, exhorte, transpulte, émeut, touche, retouche et tripote, dérange parfois mais jamais pendant les repas. Il me fait marrer. En tout cas, son site, elle est rigolo. Il y a quelques morceaux d'ailleurs, si tu veux, on en écoute un qui s'appelle, de Jack the Cop, ça s'appelle Les Flegs.

0: C'était donc Jack the Cob avec le morceau Les Flags qui jouera le 4 août avec Valiel en première partie et le 7 de Roots Remedy pour finir la soirée en dansant sur la place de Saint-Nazaire. On est toujours avec Karen. Et ben on va peut-être parler de cette troisième soirée le 11 août.
1: Oui, c'est... réservez votre soirée du mardi 11 août avec Pauvre Diable qui vient de Cré pour le coup. Avec
0: tout à fait, Dimitri pour ne pas le citer et sa bande.
1: Ça. Et sa bande avec des, comment on peut dire, des gitaneries envoûtantes.
0: La chanson à texte balancée avec les tripes, c'est assez chouette. Il n'arrête pas de tourner là, Pauvre Diable. Il a des fois quelqu'un qui l'accompagne au violon. Il a souvent des invités, clarinette, chant. Enfin voilà, c'est très ouvert. Le groupe est très ouvert et c'est, si vous aimez la chanson française, déclamée avec le cœur, faut aller voir Pauvre Diable le 11 août.
1: Oui. Et en fin de soirée, pour clôturer ces trois dates des mardis du Lavoir, nous aurons un DJ set de Kick Dealer, nous vient de Cré aussi, et qui mettra l'ambiance pour danser, peut-être pas toute la nuit, mais une bonne partie de la soirée, en tout cas la fin de soirée. Et donc, je répète que le rendez-vous est place de l'église et non plus aux Écharennes. Mais donc, de toute façon, il y aura des panneaux pour prévenir sur place. Voilà, que dire de plus. Toute la soirée, nous avons Carlotta avec son stand de maquillage et qui accueille petits et grands, qui dessine divinement bien et qui rend les visages encore plus beaux. N'hésitez pas à venir vous faire maquiller par Carlotta. Non, les produits locaux sont disponibles à la buvette. Il y a de la bière locale, la bière à Jean-Louis, comme on dit, des sirops, des jus de pommes bio, des vins de la région, etc. Et plein d'autres choses, du gingembre, des choses à déguster avec nous. Voilà. Si vous voulez soutenir la culture, soutenir notre association et partager avec nous ce moment, vous êtes tous et toutes les bienvenus dès ce soir et pour les trois mardis, donc les deux mardis suivants. Voilà.
0: Merci Karen.
1: On vous attend avec joie. Merci à toi.
0: À bientôt.
1: Merci. Ouais, à bientôt.
0: Et à tous nos auditeurs et auditrices, bonne fin de mardi sur Radio Sans Fée.
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1: Bonsoir et bienvenue à toutes et à tous pour cette 12e émission de Radio Papote. On est le 8 mai 2026 et on va papoter ce soir d'un sujet qu'on aime bien, même s'il nous fout la rage, les grands médias de la France. Je m'appelle Elias, votre serviteur accompagné d'Antoine, et on va parler pendant une heure de grands médias qui

0: Donc Radio Papote, comme vous le savez déjà, si vous avez déjà écouté, elle est diffusée tous les 2e et 4e vendredis du mois à 21h sur Radio Saint-Fé, à 94.2 FM dans la région de Crème, mais aussi sur internet, on est en direct aussi en streaming sur radiosaintfé.com. Vous pouvez nous retrouver aussi en podcast sur toutes les applications de podcast que vous avez, Podcast Addict, Podcast Apple, Podcast Spotify, Podcast YouTube. Vous cherchez Radio Papote, vous pouvez vous y abonner, réécouter toutes les émissions passées parce qu'on a abordé des sujets qui sont intemporels. La semaine, il y a 2 semaines, nous avons abordé le sujet des IA et des data centers, des intelligences artificielles et data centers. Et cette fois-ci, on va parler des grands médias français qui partent en vrille. Vous pouvez nous envoyer vos questions sur Instagram, on a un compte Radio Papote. N'hésitez pas à nous donner votre avis sur l'émission via Instagram. Bon, t'es toujours avec nous, Antoine ?
1: Salut Elias. Ah ouais, je suis toujours là. Et puis, les médias indépendants, c'est un sujet qui me passionne et que je trouve très, très important. Donc, je suis trop content d'être avec toi ce soir et avec tous les auditeurs. J'espère qu'on va passer un bon moment tous ensemble. Et toi, Elias, moi, j'avais envie de te présenter comme étant dans le top 5 des lecteurs d'Acrimed, si j'en crois les statistiques d'utilisation du site, et ce, depuis sa création. Mais bon, tu vas nous régaler ce soir avec le décryptage des médias sur l'affaire Rima Hassan. Tu vas bien ?
0: Eh oui, ça va bien. Acrimed, déjà un acronyme, acrimed.fr. Combien de fois je me suis retrouvé à rougir en m'approchant d'un stand Acrimed à la fête de l'UMA ou aux amphis d'été insoumis à Châteauneuf-sur-Isère. Peut-être que vous avez vécu ça, la timidité. On reste un pas derrière les gens qui osent parler, aux gens qui sont là sur le stand de l'association. On regarde tête baissée les fascicules, les livres du stand, les mains dans les poches. On écoute les discussions des autres et on se dit qu'on devrait parler aussi à un moment. On aurait envie de leur dire à quel point on aime leur travail. Et puis, au final, je me dégonfle et j'arrive pas à dire plus que bonjour, je voulais vous prendre un t-shirt avec le logo de l'association. Vous l'avez en XL.
1: Et maintenant, tu te caches derrière des micros, donc on reparlera tout ça, Elias.
0: Exactement.
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3: Une journée dans la peau de Rima Hassan, selon les droitards.
4: Je me lève, je brûle un drapeau français, j'appelle le Ramas pour recevoir mes ordres, je vire tous mes revenus au grand guide suprême Moulachon, je passe me fournir en cam chez Louis Boyard. Je viens à ma 51e garde à vue du mois parce que je subis un acharnement politique et judiciaire sans précédent du fait que je sois une femme d'origine palestinienne qui dénonce les atrocités du régime colonial et génocidaire d'Israël.
5: Ah pardon, je suis sorti du personnage. Bah au moins j'ai essayé, bordel. Non mais c'est toujours la même chose. Full fake news de la part des médias, puis quand on découvre que c'est des fausses fuites de l'intérieur du ministère de Darmanin, personne pour corriger ou s'excuser.
6: Vous êtes où ? Vous êtes où ?
5: La vérité prend l'escalier, le mensonge prend l'ascenseur.
7: Voilà, et c'est ça que vous...
5: Ok, ChatGPT, dis-moi comment ne pas avoir la haine des médias.
8: Ah, je vois ce que tu veux dire. Franchement, c'est pas évident de s'y retrouver dans toute cette jungle.
9: Oh, ta gueule.
10: En vrai, c'est simple.
9: Oh, ta gueule.
10: Il suffit de soutenir des médias indépendants comme Glufatat et notre maison mère, le canard réfractaire.
0: Voilà, en même temps, la petite pub pour un média indépendant qu'on retrouve sur YouTube, canard réfractaire.
1: Ça a l'air de faire du bien, ça. Oh, ta gueule.
0: Oh, ta gueule. À ChatGPT.
1: Bon, on va pas commencer par parler des médias réfractaires. On va parler notamment des médias mainstream. Juste remettre en contexte ce qui va être question ce soir. C'est ce dont on va parler ce soir, donc le scandale Rima Hassan qu'on a vécu dernièrement. C'est pas une anecdote. On en parle ce soir. C'est une stratégie. Les présidentielles arrivent. Et la stratégie des médias dominants, disons, les médias du pouvoir dominant, du pouvoir politique en place, c'est de disqualifier la France insoumise, de faire un travail de sape en continu pour faire baisser le nombre d'électeurs potentiels. Surtout après les municipales et les européennes, hein, où tout ce petit monde s'est aperçu, Elias, que LFI tenait plus que son rang en déjouant un certain nombre de pronostics. Alors tous les moyens sont bons, hein. La bataille du vocabulaire d'abord, c'est le ministère de l'Intérieur lui-même qui qualifie LFI d'extrême gauche. Quand on regarde le programme de Mitterrand ou de Pompidou il y a 30 ans, c'est moins costaud que LFI hein, sur plein d'aspects quand on regarde bien. Mm-hmm. Alors soudain, LFI Elle n'est plus dans l'arc républicain.
0: L'arc républicain.
1: C'est ça. Dans la bouche des macronistes, c'est le Rassemblement National qui en fait partie et plus LFI. Ah tiens. Donc d'un côté, on banalise le RN, le Rassemblement National, qui il y a encore peu était qualifié partout d'extrême droite, eu égard à son histoire pour le moins sulfureuse. N'y revenons pas. Relisez à ce sujet la revue des municipales, un combat qui est sorti, fait par un certain nombre de médias indépendants pour vous en convaincre. Il y est décrit par le menu toute la réalité tragique de la politique qu'ils mènent, hein, dans toutes les municipalités qu'ils ont gagnées où ils exercent le pouvoir. Et puis de l'autre, on tente de diaboliser la gauche radicale. Alors pour préparer les présidentielles, hein. Et on va voir que les coups bas et les attaques ce soir, c'est open bar, no limit.
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0: Alors, vous nous excuserez du ton quelque peu ironique pour parler de toute cette séquence, mais c'est vrai qu'il faut un peu en rire et en même temps un peu aller dans le fond des choses et décortiquer ce qui s'est passé. Hein. On écoute des extraits de télé. Compilé par un fantastique compte militant sur X, ex-Twitter, qui s'appelle Caisse de Grève. Et on revient ensuite pour parler de cette séquence fiasco mémorable.
11: Les policiers ont découvert en sa possession quelques grammes de drogue de synthèse, nous indique une source proche de l'enquête, confirmant une information de nos confrères du Parisien.
12: L'eurodéputée insoumise Rima Hassan venait répondre aux enquêteurs dans une affaire d'apologie du terrorisme. Lors de cette garde à vue hier, ils ont trouvé dans son sac une substance qui s'apparenterait à de la drogue de synthèse, selon les mots du procureur. Rima Hassan, elle, parle de CBD.
13: De la drogue a également été retrouvée dans ses affaires.
14: On a trouvé de la drogue, des substances dans son sac.
15: Des substances sont retrouvées dans ses effets personnels.
16: Sa fouille a révélé la présence de matières s'apparentant d'une part à du CBD et d'autre part à de la 3MMC.
17: Une petite quantité de drogue de synthèse a aussi été retrouvée en sa possession.
18: De la drogue de synthèse retrouvée sur Rima Hassan.
19: Les policiers vont retrouver dans son sac des cristaux de drogue, de la drogue de synthèse.
20: C'est une drogue de synthèse qui a été retrouvée dans ses effets personnels.
21: Les policiers ont trouvé en plus dans son sac quelques grammes de drogue de synthèse.
22: Plus d'un gramme d'une drogue de synthèse.
23: Près de 2 grammes de drogue de synthèse dans son sac.
24: Prise avec des grammes de drogue de synthèse.
25: Des cristaux d'un dérivé de la 3MMC.
26: Près de 2 grammes de 3MMC qui est une drogue de synthèse. 2 grammes, c'est conséquent, ça fait plusieurs dizaines de doses.
27: On nous demande à nous les Français de dealer avec trop de...
28: Attention à ce terme, dealer.
27: Oui, pardon. Oui, c'est vrai.
29: Il n'y a peut-être rien de surprenant, j'allais dire de stupéfiant, à retrouver de la drogue de synthèse dans les affaires de Rima Hassan, même en petite quantité.
30: Elle va dire qu'elle se fait harceler, cyberharceler, oui, depuis des mois, oui, notamment par les Israéliens, oui, par les sionistes, etc. Et en raison de ça, elle est tombée dans une profonde dépression et qu'elle, oui, a dû être aidée par cette drogue de synthèse, que c'était une erreur, mais voilà.
31: Ça fait beaucoup de drogués à la France insoumise, quand même.
32: Jean-Luc Mélenchon a décidé de confier les clés de son parti à des gens totalement incontrôlable, et cette affaire de drogue vient le prouver.
33: La France insoumise, elle a un gros problème avec la drogue.
34: Ensuite, elle va au commissariat, donc avec son sac à main.
35: Elle nettoie pas son sac à main.
36: L'immunité parlementaire, ça fait pas que t'as de la drogue dans ton sac à main.
34: Je suis convoquée, j'y vais, en fait, comme une reine, et tout va bien se passer.
30: Quand vous avez quelqu'un qui vient d'un camp de réfugiés de ce type de pays, il y a une possibilité qu'il soit traumatisé et qu'il vienne avec un passif.
37: LFI étant, je dirais, aussi le reflet d'une partie de la société qui est gangrénée par un certain nombre de mots, l'islamisme, la drogue, etc.
30: À l'origine, c'est un problème d'immigration. C'est-à-dire qu'en fait, on n'aurait jamais dû lui donner la nationalité. La seule condamnation qui m'intéresserait, c'est la déchéance de nationalité.
38: On l'a appris cet après-midi, le parquet de Paris a classé sans suite la procédure ouverte pour usage de détention stupéfiant contre Rima Hassan.
11: Oui, le parquet de Paris a procédé au classement sans suite de cette procédure au motif que les investigations n'ont fait apparaître aucune infraction suffisamment caractérisée. Il y a donc aucun doute désormais sur l'absence de drogue de synthèse en la possession de l'eurodéputé Rima Hassan. Cette matière avait été envoyée en laboratoire pour une analyse plus poussée, une analyse toxicologique, et il en résulte aujourd'hui de ces analyses toxicologiques qu'il s'agit essentiellement de CBD, une substance qui est totalement légale et que Rima Hassan a expliqué utiliser à des fins médicales. Il n'y a donc aucune poursuite judiciaire contre elle. Et le test positif à la quétinone, d'après nos informations, n'était donc pas suffisamment fiable, n'avait pas de valeur probante suffisante, d'où les tests plus poussés en laboratoire.
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1: Voilà, un peu de douceur après s'être avalé 3 minutes de compilation de cette séquence médiatico-politico-judiciaire policière exécrable qu'on a vécu jeudi 2 avril en boucle et qu'on va vous raconter, non pas pour remuer le caca, mais pour commencer à comprendre qu'est-ce qui nous attend. Comment résister à ça et qu'est-ce qu'on peut construire comme alternative? Restez avec nous, on va en parler pendant cette émission spéciale Grands médias français qui partent en vrille. Jeudi 2 avril 2026, Paris, le matin. La députée européenne LFI Rima Hassan est convoquée au commissariat du 10e arrondissement. Une de plus, 13 procédures ont déjà été ouvertes contre elle pour apologie du terrorisme. Et toutes ont abouti à un classement sans suite. Mais cette fois-ci, elle est placée en garde à vue. Midi 30, Le Parisien, le journal Le Parisien, dégaine le premier, en gros titre. Une, entre guillemets, info exclusive, signée par deux journalistes du service police-justice, Denis Courtine et Jean-Michel Descugis. Ouvrez les guillemets, de la drogue de synthèse, retrouvée dans le sac de Rima Hassan lors de sa garde à vue. Leur source, dite concordante. Le parquet de Paris, lui, n'a pas réagi. Aucun conditionnel dans l'article, zéro. 13h57, l'AFP entre dans la danse, l'agence France Presse. Elle confirme les informations du Parisien. Au présent de l'indicatif, et non plus au conditionnel, en citant, ouvrez les guillemets, une source proche du dossier. Une seule source. La dépêche est aussitôt reprise en masse. Cette seule source étant le article du Parisien, lui-même. Reprise en masse par Libération, Le Figaro, Le HuffPost, France 24, Europe 1, 20 minutes, Valeurs Actuelles, Ouest France, la machine s'emballe. 15h43. Sur X, le journaliste police-justice du groupe TF1 LCI, Raphaël Maillochon, prend lui-même les habits de l'inspecteur. Il tweet avec assurance, ouvrez les guillemets. Les policiers ont mis la main sur des stupéfiants. Et il précise, la députée avait en sa possession 1 gramme de 3 MMC et du cannabis. Quelques heures plus tard, il ajoute une nouvelle exclusivité. Le test urinaire de Rima Hassan fait apparaître un résultat positif à une drogue. Rima Hassan est encore au commissariat. Elle n'en sortira qu'à 23h. 16h30, BFM reprend l'information en boucle. La chef adjointe du service police-justice, Alexandra Gonzalez, relaie, ouvrez les guillemets, une source proche de l'enquête confirmant une information de nos confrères du Parisien. Tout en concédant ne pas savoir ce que l'eurodéputé dit de ces faits. Ouvrez les guillemets, pour l'instant, elle ne s'est pas exprimée, c'est normal. 18h, RTL s'emballe, je cite, « Il y a une affaire dans l'affaire, puisque les policiers ont retrouvé dans son sac quelques grammes de drogue de synthèse. » 18h48, sur BFM TV, le présentateur Marc Fauvel ouvre son émission. « Bonsoir à tous, ravi de vous retrouver. Une garde à vue pour apologie du terrorisme et de la drogue retrouvée sur elle. Rima Hassan, l'étoile des insoumis, là au cœur de la tempête ce soir. » Le 20h, emboîte le pas. Sur LCI, Routel Krief cite les tweets de Maillochon, son collègue de LCI, et lâche sans conditionnel des cristaux d'un dérivé de la MMC. Sur CNews, le plateau de Gauthier Lebret se surpasse. Pardon, j'ai vomi intérieurement. Partie de drogués, entre guillemets. Narco-LFI, entre guillemets. Comportement de délinquant. Problème d'immigration, entre guillemets. Robert Ménard offre à la chaîne son bandeau du soir. Ça fait beaucoup de drogués à LFI. 20h18 sur BFM TV, la journaliste Julie Hamet, entre deux émissions spéciales sur l'Iran, glisse en souriant avant la pub. Rima Hassan avait pris son sac pour sa convocation. Quelques drogues de synthèse, voilà, c'est ballot, dit Didier François. Aux alentours de 23h, Rima Hassan sort enfin du commissariat. Le lendemain, le 3 avril, en fin d'après-midi, conférence de presse de Rima Hassan et son avocat, Vincent Brengart. Ils prennent la parole pour la première fois dans cette affaire. Les deux contenants saisis, dit-il, contiennent du CBD, acheté légalement dans une boutique de Bruxelles, dont l'adresse a été communiquée à la police. Quant au fameux test urinaire positif, brandi comme preuve ultime, il confirme, selon l'avocat, qu'il n'y a pas de consommation de stupéfiants. Juste des traces faibles de THC, cohérentes avec une consommation de CBD légale, vendue dans les bureaux de tabac. En France. 16h36, ce même jour, Le Monde ajoute discrètement une mise à jour de son article du 2 avril. BFM TV avait promis de diffuser la conférence de presse de Rima Hassan et de son avocat à 17h. Elle fait l'impasse et renvoie l'info, la conférence de presse sur BFM 2, sa chaîne secondaire en bout de bouquet TNT. LCI et CNews n'en transmettront pas un seul mot en direct. Le 20h de France 2, du 3 avril, a été regardé par 3,43 millions de téléspectateurs. Le tweet de mise à jour rectificatif de France 2 cumulera 3 913 vues. Le samedi 4 avril, Le Parisien, BFM et L'Indépendant n'ont toujours pas modifié leurs articles. Aucun erratum, aucune excuse. Le mercredi 7 avril, Caroline Forest, 7 avril. Très longtemps après, Caroline Forest annonce en avant-première sur LCI la une du lendemain de Franc-Tireur, son magazine bleu. Jeudi 8 avril, manchette, je cite « Exclusif, Rima Hassan et la drogue, révélation ». Dans sa chronique, Forest répète 5 fois, je cite « Le parquet confirme ». Ce même jour, une dépêche AFP rappelle que le parquet n'a jamais rien confirmé et qu'il attendait les résultats d'analyse complémentaires. Patatras ! Le 8 avril, le ministre de la Justice Darmanin annonce avoir saisi l'inspection générale de la justice après un article du Canard enchaîné. Une enquête est ouverte par la procureure de la République pour violation du secret de l'instruction. 6 jours après la garde à vue, l'avocat de Rima Hassan, Vincent Bringart, est formel. La procédure prétendue de détention de drogue est classée sans suite. Le scellé présenté comme contenant de la 3-MMC ne contenait en réalité aucun produit stupéfiant. Et voilà, 7 heures de temps, c'est tout ce qu'il aura fallu aux journalistes pour vérifier leur... Il aurait fallu, pardon, aux journalistes pour vérifier leurs informations. Mais ce n'est pas ce qu'ils ont choisi de faire et je ne vous ai pas tout dit. Le plus dégueulasse dans tout ça, c'est que dès le premier article paru dans Le Parisien, ils ont fait une allusion misogyne, baignée d'hypersexualisation des femmes d'origine arabe. Ils ont parlé du chemsex. Et oui, pour les immondes médias nationaux, il fallait en rajouter une couche. Que cette drogue de synthèse, soi-disant retrouvée dans ce sac, serait communément utilisée dans une pratique sexuelle sous l'emprise de drogue qu'on appelle le chemsex. D'autres médias, comme BFM TV, en feront des encarts sur leur site web, des présentations du style. Qu'est-ce que le chemsex? Cette pratique qui utilise cette drogue que la police aurait retrouvée dans le sac de Rima Hassan? Si, si, je vous jure, bref, comme dirait l'autre, hein, il va falloir réformer tout ça de la cave au grenier.
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1: Antoine, je te pique à chaud là, sur ce récit. Est-ce que tu avais quelque chose à dire avant qu'on passe à la suite? Tu avais une petite réaction ou pas?
3: Non, mais la compilation de fait par de caisse de grève, elle est intéressante parce qu'on voit l'accumulation. Finalement, il y a un peu ce comique tragique, horrible de répétition où chacun répète les mêmes mots en boucle, avec des sources plus ou moins confirmées. Mais voilà, la dépêche AFP, à force de loi dans ce milieu, s'il y a une dépêche AFP, c'est que c'est vrai, on n'a plus besoin de contre-vérifier, et puis on peut y aller. Et effectivement, le timing qui est hallucinant, on n'attend pas qu'elle sorte et qu'elle s'explique. Et quand elle sort pour s'expliquer, ben, bizarrement, il n'y a plus de retransmission et il n'y a plus d'audience possible à se faire, donc on met ça sous le tapis.
1: Ouais. Et avant d'écouter Rima Hassan elle-même, hein, qui donne son analyse de cette séquence, je voulais juste préciser que tout ce récit a été décortiqué, analysé par donc cette association Acrimed, Action Critique Média, très vieille association pour peut-être une vingtaine d'années, qu'on peut retrouver donc sur le site www.acrimed.org. acrimed.org, les articles, tous les articles, dont les articles d'analyse sur la séquence de Rima Hassan. En tout cas, comme ils écrivent dans leur analyse à Acrimed, hein, dans les médias contre la gauche, ils ont fait un livre qui s'appelle Les médias contre la gauche, que je vous recommande de lire si vous avez envie. Acrimed, ils résument en quelques mots le processus qui caractérise régulièrement des épisodes de journalisme de préfecture, ils appellent ça. C'est phase 1. Désinformation massive, phase 2, rétro-pédalage en demi-mea culpa, et phase 3, maintien des informations bidonnées en ligne, disponibles
4: à tous publiquement. Dans le cas d'espèce, la deuxième phase de rétropédalage fut généralement passée par pertes et profits. Les journalistes étant intoxiqués aux sources policières et aveuglés par leur traitement ordinairement à charge contre Rima Hassan, c'est-à-dire qu'ils considèrent que c'est normal de traiter Rima Hassan comme ça. Voilà. Donc c'est un peu ça, cette analyse. Pour finir...
3: On peut penser à Noam Chomsky aussi comme référence en complément de Lacrimède, qui décrit parfaitement la fabrique du consentement, c'est-à-dire comment les médias mainstream sont au service du pouvoir par un certain nombre de mécanismes, notamment des dépêches qui tombent toutes cuites, prêtes à être répétées au service de l'idéologie dominante.
4: Ouais. Oui, c'est ça. Et là, dans cet enchaînement, à part, moi j'ai tiré quelques points un peu important et vraiment inédit de ce qui s'est passé, c'est qu'à chaque fois on franchit un cran, je trouve. Il y a l'histoire du chemsex, donc cette allusion misogyne et raciste de sexualisation de la femme arabe, qui est commune à tous les, enfin au racisme en fait, hein, on sexualise beaucoup les dominés, enfin ceux qu'on considère comme étant dominés dans la société. Et donc il y avait ça, mais il y a aussi la problématique des fuites judiciaires, des fuites policières qui ont été organisées. En tout cas, c'est ressorti quelques semaines plus tard, là dans mon résumé, on en parlera peut-être aussi dans le reste de l'émission, mais il a été avéré par Mediapart et par d'autres journaux qui ont sorti, Le Canard Enchaîné aussi, que... pendant la garde à vue, les fuites de ce qui se passait et les soupçons de drogue retrouvés dans le sac, la fouille du sac, tout ça a été organisé en lien avec des responsables techniques, enfin des employés, enfin finalement du ministère, pour on ne sait pas encore comment être envoyé aux journalistes du Parisien qui ont ouvert l'info exclusive en premier. C'est-à-dire que pendant que la garde à vue se passait, sous le secret, des journalistes étaient en lien par SMS, par téléphone, avec des fonctionnaires de justice, police, justice intérieure, on ne sait pas, qui ont communiqué ces rumeurs pour les faire monter en sauce. Donc ça, c'est un premier élément qui est vraiment incroyable sur ce scandale, parce qu'en fait, ça en fait un scandale d'État. C'est-à-dire qu'on n'a pas respecté la séparation des pouvoirs, on n'a pas respecté le fonctionnement de la présomption d'innocence, etc. On n'a rien respecté du tout dans cette histoire, parce que c'est Rima Hassan, parce que c'est une voix palestinienne, parce que c'est LFI. Elle va très bien l'expliquer dans cette conférence de presse que je voulais vous passer, où en fait on entend vraiment pour la première fois la parole et l'analyse de Rima Hassan sur cette séquence le lendemain de sa garde à vue. On écoute ça et on revient après pour la suite.
5: Je vais peut-être commencer par dire que ce fait s'inscrit, à mon sens, dans une séquence qui va s'ouvrir jusqu'au présidentiel. Et personne n'est dupe du caractère politique de cette affaire. Et en réalité, ce n'est pas la première. Et j'aurai l'occasion de d'étayer ce propos. Ces procédures, je crois que ça doit faire plus d'un an que je m'exprime de façon assez régulière sur ce sujet, en dénonçant auprès de différents journalistes ou sur mes propres réseaux sociaux que je fais l'objet d'un véritable harcèlement judiciaire, politique, en raison, et exclusivement en raison de mes opinions politiques. Et j'en veux pour cause la temporalité de cette dynamique de harcèlement qui a commencé dès mon entrée en politique. Puisqu'il se trouve que je suis convoquée pour apologie du terrorisme avant même qu'il y ait élection, avant même qu'on arrive à l'échéance des élections des européennes. Et dès ce moment-là, on avait quand même le sentiment que cette convocation pour apologie du terrorisme au milieu de la campagne a été faite pour... perturber finalement la campagne et les idées que nous avions à défendre durant cette campagne des européennes. Cette dynamique de harcèlement, elle n'a pas cessé après mon élection. Alors, on vous a cité 16 procédures, dont 13 qui ont été classées sans suite, mais en réalité, on n'a pas du tout de visibilité sur le nombre de plaintes et de signalements qui ont été déposés. Je pourrais peut-être donner une approximation, mais on est dans des dizaines de plaintes et de signalements qui ont été faits à mon endroit en l'espace de 2 ans de mandat politique, ce qui est quand même assez inédit. Pour des idées et des opinions que je me suis engagée à défendre. C'est-à-dire que tout au long de la campagne, ça a été le centre de mon propos, qui est de dire que la question palestinienne sera apportée comme une question européenne à part entière. Je ne vais pas revenir sur les raisons pour lesquelles cette question palestinienne demeure, à mon sens, une question européenne et elle mérite toute sa place dans les travaux de la Commission des Affaires étrangères, dans les travaux de la Commission des droits de l'homme dont je suis membre, et j'assume parfaitement d'en faire mon sujet principal de bataille politique. Et en réalité, c'est sur ce fondement-là que je suis ciblée à titre personnel, mais plus largement, c'est le mouvement de la France insoumise, puisque en m'investissant, en me donnant finalement aussi cette place au Parlement européen, en défendant à travers tous ces élus cette question palestinienne, en dénonçant le génocide à Gaza, en s'engageant sur la défense inconditionnel du droit international, en interpellant de manière assez régulière le gouvernement français, le président de la République sur cette question de complicité qui a été pointée par des observateurs internationaux, donc de la France avec le régime israélien dans les crimes qui sont perpétrés. Je veux citer le dernier rapport de Francesca Albanese qui cite explicitement la France, les enquêtes de vos confrères Disclose qui font état de la question des livraisons d'armes. Voilà, on a énormément d'éléments finalement pour être dans une position de légitimité politique à interpeller nos gouvernements français, enfin notre gouvernement français

dans cette affaire, il y a des responsabilités que je veux aussi pointer. Avec tout le respect que j'ai pour votre profession, il y a une dynamique de harcèlement qui est aussi entretenue du côté médiatique. Ça a été le cas, bien sûr, sur cette affaire-là, mais ce n'est pas la première. Sur l'affaire de Rank, ça a été également le même déchaînement. Et sur tant d'autres affaires, on a eu des tempêtes, finalement, médiatiques qui ont aussi participer à aggraver la situation, à déformer une réalité, une vérité que nous n'avons même pas pu finalement avoir pu exposer ou défendre pleinement. Et vous avez aussi une responsabilité en ce sens, puisque beaucoup de fake news finalement ont été relayées par des dizaines de journalistes en l'espace de 24 heures avant même que je puisse m'exprimer, avant même que je puisse répondre à vos questions. Et légitimement, je comprends que vous puissiez en avoir au vu de cette actualité. Mais il y a quand même une responsabilité à questionner de ce point de vue-là. Et j'espère qu'en tout cas, une remise en question sera faite de la part d'un certain nombre de commentateurs sur ce qui s'est passé ces dernières 24 heures. Je veux aussi rappeler un contexte national qui est très préoccupant sur cette question du dévoiement finalement des lois antiterroristes, des atteintes portées aux droits et libertés des citoyens. Et je veux rappeler que la raison principale pour laquelle je me suis rendue à toutes mes auditions, ça a été aussi pour m'inscrire en solidarité avec les centaines de militants, militantes, de citoyens, de citoyennes qui ont fait l'objet des mêmes convocations, des mêmes poursuites, voire même pour certaines condamnations. Et pour finalement m'inscrire en solidarité et ne pas me prévaloir de cette immunité parlementaire qui pouvait un peu me protéger, alors que je m'inscris vraiment dans un mouvement qui est assez large en France et en Europe, qui est le mouvement de solidarité pour la cause palestinienne. Il y a eu les jugements donc prononcés pour apologie du terrorisme ont explosé entre octobre 2023 et novembre 2024. Donc c'est-à-dire en l'espace de moins d'un an, le ministre de la Justice comptabilise 452 jugements, 305 condamnations, soit un triplement des chiffres qu'on avait avant le 7 octobre 2023. On n'a pas les chiffres sur la période de 2024 à 2025, mais je pense que tout le monde est témoin que c'est une dynamique qui ne fait que s'accélérer, s'accentuer et qui doit nous interpeller et qui effectivement par ailleurs fait l'objet des observations des rapporteurs spéciaux des Nations Unies qui travaillent sur la question des lois antiterroristes et du dévoiement des lois antiterroristes à des fins de restriction des libertés et des droits et des libertés des citoyens. Et on l'a interpellé et saisi à ce titre pour qu'il puisse nous éclairer aussi sur la situation en France et de l'utilisation qui est faite des lois antiterroristes à des fins de répression du mouvement de solidarité avec la Palestine. Dans le même temps, aucune convocation ou condamnation pour apologie de crimes de guerre ou crimes contre l'humanité ne sont prononcées. On n'observe pas, si vous voulez, une même dynamique, une même dynamique de répression, de signalement, de plainte, qui serait, par exemple, déposée à l'endroit de Meir Habib, qui qualifie la population palestinienne de cancer. À la télé, il n'a fait l'objet d'aucune garde à vue et il n'a fait l'objet d'aucune condamnation. Ou encore Louis Sarkozy qui peut dire en toute liberté qu'il souhaite que les Palestiniens crèvent tous à la télé également sans qu'ils fassent l'objet de signalements particuliers ou de garde à vue ou de poursuite ou encore moins de condamnation. Je rappelle qu'il y a 4000 soldats franco-israéliens qui ont directement participé à des crimes perpétrés à Gaza, et notamment donc, le génocide, mais qui peuvent effectuer librement des allers-retours entre la France sans que la justice ne puisse se pencher sur leur participation directe à des crimes qui sont aujourd'hui très largement documentés et qualifiés de crimes de

0: génocide. Donc cette stratégie de harcèlement judiciaire, elle vise d'abord et en premier lieu à m'empêcher de travailler. Je veux quand même souligner que ça intervient à un moment qui est celui des présidentielles. C'est-à-dire que nous rentrons dans une temporalité où nous savons que la France insoumise va perpétuellement être une cible, puisque les chances de la France insoumise d'arriver au second tour ne font plus aucun doute, et que il y a une volonté manifeste de diaboliser la France insoumise, de cibler finalement ses militants et ses militantes, et aussi de faire payer à la France insoumise ses engagements sur la question palestinienne. Donc mon mot de conclusion, ça sera un mot de détermination. Il n'est pas question pour moi ni de céder à cet acharnement politique, judiciaire et aussi, j'ai eu l'occasion de le dire, médiatique.
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2: Allez, on écoute un peu de musique et on se retrouve pour une surprise qu'on vous a préparée pour la suite. On va écouter Louisa Donna, chanson qui s'appelle Vieille Meuf, et sélectionnée par notre ami Simon, qui nous sélectionne toutes les musiques pour cette émission. À tout à l'heure.

0: Voilà, c'était Louisa Dodin, une artiste, une découverte de notre programmateur musical. On va l'appeler comme ça, c'est un peu pompeux. 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
0: Voilà, donc on revient sur ce récit de cette catastrophe médiatique, de cette vague de fake news qui a emporté à peu près tous les grands médias français le 2 avril sur la soi-disant prise de drogue illégale dans la garde à vue, la énième garde à vue de Rima Hassan pour apologie du terrorisme. On voudrait traiter de ce sujet aussi de manière un petit peu rigolote, et on vous a préparé une petite surprise pour quand même après revenir sur des sujet plus sérieux, sur comment on va lutter contre ces médias qui diffusent la haine et les mensonges de manière de plus en plus comment dire, et sans honte, toute honte bue, on va dire. Voilà. En tout cas, on va faire notre petit flash. Bonjour à toutes et à tous, il est 7h, voici les titres du journal de ce matin. C'est l'information exclusive ce matin, à la 8e garde à vue en 3 mois pour Rima Hassan. Et une saisie d'effets personnels qualifiée de record par les forces de l'ordre. On aurait été retrouvé dans son sac à main 3 seringues de shoot, 9 kilos d'héroïne, une mitraillette ainsi que 13 couteaux de boucher. Évidemment, on vous en dit plus, restez avec nous. Antoine, vous êtes devant le commissariat du 10e arrondissement, que pouvez-vous nous dire à ce stade?
2: Ah oui Elias, ce sont des révélations plus graves encore qui émanent des couloirs du ministère de l'Intérieur après l'interpellation ce lundi de Rima Hassan en gare de Lyon pour port de kéfiyeh sur la voie publique. Selon le ministre de l'Intérieur Jordan Bardella, elle n'aurait pas résisté à l'interpellation mais aurait dit au micro de nos confrères de Frontier News « Ça commence à faire beaucoup ». Signe évident de fébrilité chez la militante d'extrême gauche.
0: Merci Antoine. Une information émanant de notre source judiciaire vient d'arriver, c'est exclusif. Aurait-elle également été retrouvée dans le sac de la députée LFI? 8 kilos de cannabis, 13 kilos de cocaïne, 4 kilos de farine, 200 grammes de beurre, l'extrait de vanille, mais aussi le charisme de Raphaël Glucksmann, ainsi que la veste verte de Marine Tondelier qu'il avait déclaré volée aux autorités il y a plus d'une semaine. Antoine, vous rendez-vous compte? Antoine, vous qui êtes sur place, qu'entendez-vous à travers les murs et les portes du commissariat?
2: Ah oui Elias, à notre micro, le préfet de police s'est dit très inquiet. On ne sait pas combien de sacs à main elle pourrait encore avoir chez elle, a-t-il dit. En conséquence, le parquet de Paris ouvrira dès lundi une enquête pour déterminer si Rima Hassan pourrait être en possession de grandes quantités de pétrole et être ainsi à l'origine de la hausse des prix du carburant. Bien entendu, tous ces faits sont niés en bloc par l'avocat de la défense qui le clame haut et fort.
0: Merci Antoine, en direct du 10e arrondissement de Paris. Plus d'informations dès qu'on en sait davantage tout à l'heure dans le journal de 8h. Mais avant cela, on s'écoute la reprise de « Je ne suis pas un héros » par Jean-Philippe Tanguy, le petit prince de la chanson identitaire. Il est 7h08, excellente matinée à tous et à toutes sur France Bolloré.
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0: Voilà, alors on était quand même pas loin de la réalité. Quand on a vu cette séquence du 2 avril, on s'est dit mais sur quelle planète on est, quel moment on vit, on a dépassé toutes les limites, c'était vraiment incroyable. Donc on a vraiment parlé de beaucoup de médias, disons de masse dominants, hein, les amis du pouvoir, qui ont d'ailleurs, ils sont possédés par des amis du pouvoir, qui ont à leur tête de leur rédaction des amis du pouvoir, ou des amis des grands chefs d'entreprise, des milliardaires. Je parle de BFM avec Rodolphe Saadé, qui possède CMA CGM, qui est un armateur de navire, de paquebot, de comment dire, de bateau, un armateur qui est très proche de la Macronie. On a Le Parisien qui appartient au groupe Lagardère, peut-être bientôt en aussi au groupe Bolloré, hein, qui s'associe au groupe de Lagardère sur pas mal de choses. Bolloré, on a parlé de CNews, on a parlé du JDD, on a parlé de pas mal de choses. Donc voilà. Mais par contre, je voudrais vous dire que certains journalistes travaillent autrement. Et justement, Antoine ?
2: Oui, écoute, certains journalistes font un travail autrement. Donc il y a une commission sénatoriale qui n'a pas valeur à légiférer, mais qui a valeur à écouter la société civile, sur le thème de la régulation de l'information qui a eu lieu récemment. Alors ça peut paraître rébarbatif, mais elle a reçu notamment dans une de ses audiences, en même temps, Street Press, Blast et Basta. Donc ce sont trois médias indépendants. Et on va expliquer juste après qu'est-ce que ça veut dire être un média indépendant. Mais si vous avez 1h30... et que vous voulez comprendre c'est quoi un média indépendant, comment ça vit, qu'est-ce que ça apporte aux gens, comment ça se finance, c'est THE contenu à regarder. Vous cherchez sur YouTube, par exemple, Blast, commission sénatoriale, par exemple, et vous allez tomber dessus. Alors, ne croyez pas que ces médias sont tout petits, parce qu'on nous dit souvent ces médias, ils n'existent pas, ils sont tout petits, ils n'ont aucune audience, ils ont peu d'effets, finalement. Blast donne, par exemple, quelques chiffres.
3: Blast, c'est 2212 vidéos disponibles en accès gratuit sur YouTube et sur notre site qui ont généré 456 336 364 vues. Donc je répète, 456 millions de vues depuis la création de Blast.
2: Voilà, donc c'est un peu moins que Kim Kardashian ou Gangnam Style en nombre de vues, mais c'est quand même une surface tout à fait remarquable. Des dizaines de milliers d'abonnés, puisque le financement principal se fait autour des dons. Donc dans cette commission, ces trois médias présentent leur fonctionnement et répondent aux questions des sénateurs. Ils se soumettent, même s'ils sont sur les réseaux sociaux, ils se soumettent aux droits de la presse. Donc contrairement à certaines plateformes type X ou etc. qui sont des multinationales, donc qui essayent par tous les moyens de s'extraire du droit qui s'applique à la diffusion de l'information et notamment de la presse et de la presse écrite en particulier, et donc tous les systèmes de régulation qui existent, eux ils essayent au contraire de respecter ça à la lettre. Bon, j'ai écouté les deux tiers, c'était super intéressant en fait de voir ces gars. Alors c'était trois hommes, mais il y a beaucoup de femmes dans leur rédaction. Certains portent une attention particulière à la mixité. Défendent un peu les médias indépendants qu'ils ont créés. Alors parfois à coup de crédit à la consommation déguisé parce que les banques refusaient de leur prêter ne serait-ce que 5000 euros pour démarrer dans le cas de Street Press. Donc ils ont des valeurs et une démarche totalement à l'opposé de beaucoup de choses qu'on voit et de beaucoup de médias qu'on a décrits juste avant à travers l'épisode Rima Hassan. Alors premièrement, ils n'ont pas du tout, donc zéro ou très très peu de pubs dans leur modèle économique. Le but, ce n'est pas de rendre, comme le disait Patrick Lelay, l'ancien président de TF1, notre cerveau disponible pour absorber de la publicité. Ce n'est pas du tout ça leur source de financement.
0: Ils font plus appel à du crowdfunding, des campagnes de financement saisonnières, on va dire.
2: Exactement.
0: Des appels aux dons.
2: C'était mon troisième point, mais je peux en parler maintenant. C'est le financement qui est quasiment totalement indépendant, donc qui permet d'être libre de ce qu'on raconte. C'est intéressant, dans l'audition, donc on leur demande s'ils ont des financements publics. Donc dans les trois cas, c'est entre 0 et 10% de leur financement total. Donc ce n'est pas du tout représentatif. Ce n'est pas ça qui leur permet de garantir leur pérennité. Et puis c'est assez drôle, la directrice financière corrige par texto le patron de Blast. Comment il s'appelle ?
0: Denis Robert,
2: merci. Parce qu'il a oublié 80 000 euros de subvention, alors ce qu'on appelle sur les droits voisins. Okay. Voilà, donc transparence totale sur les mécanismes de financement. Donc ce qui les finance, c'est effectivement soit les abonnements, donc des gens qui choisissent de donner de l'argent tous les mois, comme moi, comme d'autres, pour pérenniser, pour que ces médias existent, et puis pour permettre à d'autres de les consommer gratuitement. Et puis des dons réguliers. Donc Blast a par exemple entre 4000 et 5000 dons tous les mois qui viennent compléter leur rémunération. Ils ont un chiffre d'affaires aujourd'hui qui tourne à 5 millions d'euros et une quarantaine de personnes qui y travaillent.
0: Du point de vue des contenus, du coup ?
2: Oui, des contenus. deuxième différence ou troisième différence par rapport à tout ce qu'on a vu avant, des contenus qui ne sont pas pilotés par l'audience et par la peur ou les sentiments que ça va générer ou l'addiction possible que ça va générer par les auditeurs, mais par leur intérêt propre. Intérêt démocratique, intérêt historique, intérêt social, sur des études notamment, intérêt environnemental. Et d'ailleurs, ça explique, vous aviez peut-être remarqué ce type de médias, on a l'impression qu'ils couvrent beaucoup les sujets environnementaux ou sociétaux, puis on se dit, mais pourquoi ces sujets-là sont pourquoi ces médias sont un peu spécialistes de ces sujets-là? Mais ça vient de là, en fait, parce qu'ils traitent de contenus sociétaux et ils n'ont pas vocation à maximiser l'audience à l'instant T immédiate et le cerveau disponible pour fournir de la pub. Donc ça explique que ces contenus environnementaux ou systémiques un peu, qui font des analyses globales, un peu transdisciplinaires, sont d'ailleurs beaucoup plus souvent traités et beaucoup mieux par ce type de médias indépendants. On peut penser à Mediapart, on peut penser à Reporter, on peut penser à d'autres médias de ce type. Et puis peut-être donc sur ce financement totalement indépendant, Street Press nous lance un appel à ce sujet que je trouve fort à propos et que je vous propose de relayer ici.
4: Je pense que c'est important d'encourager les gens qui nous suivent à soutenir la presse indépendante et les titres dans lesquels ils se retrouvent, parce que c'est comme ça que ces médias vivent aujourd'hui.
2: Voilà, donc il le dit très simplement et mieux que moi, il invite à soutenir. Il y a toujours une humilité dans la manière dont il s'exprime. Il n'y a pas d'injonction ou d'ifo ou de grande phrase. On essaie d'être dans la nuance et on explique son travail au quotidien. Ce travail au quotidien, il passe, Elias, par une démarche journalistique un peu exemplaire. C'est-à-dire le journalisme, disons à la lettre, où on documente systématiquement tous les faits qu'on relate. On essaie de relater les faits. Ça ne veut pas dire qu'on a aucun avis sur les faits, bien au contraire, l'objectivité peut venir d'une opinion qu'on a creusée, argumentée et étayée. Mais on essaye de copier la presse écrite et les lois traditionnelles, donc le droit au contradictoire. Quand on incrimine quelqu'un ou dont on relate parfois des actes illégaux, bah, il a évidemment un droit de réponse ou un droit de regard avant que ce soit publié. Des vérifications, contre-vérifications systématiques. Donc hashtag Rima Hassan fait du chemsex et se balade avec de la drogue sur elle. Et puis un des procédures aussi, très très souvent, ce sont des médias qui font très peu appel à l'IA ou pas du tout et qui s'en méfient. Donc ils sont en train de monter en gamme pour ne pas se faire avoir à relayer des choses ou à faire confiance à des contenus sur Internet qui ne seraient pas vérifiés.
0: Ouais, évidemment, c'est sûr que là, on a limite envie que certains journalistes soient remplacés par une IA, quoi, parce que on se demande si ce serait pas limite mieux quand on vient d'entendre les extraits qu'on a entendus et les emballements médiatiques qui sont organisés, planifiés pour garder les personnes sur l'écran, entre deux pauses publicitaires, sur des mécanismes de polémique, de fake news et de suivi pseudo-policier judiciaire de non-affaires, en fait.
2: Voilà. Donc peut-être en pré-conclusion de tout ça, je dirais, alors on peut être d'accord, pas d'accord avec ce qu'ils relayent sur les différents sujets. Ils n'ont pas vocation à tout savoir, mais en général, c'est des documents bien documentés, etc. Mais ce qui est intéressant de voir, c'est que leur démarche, il y a une éthique derrière, il y a des valeurs, il y a une méthodologie qui permet pour moi de les placer dans des médias à écouter, en contrepoint des médias mainstream.
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0: Et oui, tous les 2e et 4e vendredis du mois à 21h sur Radio Saint-Ferréol 94.2 FM dans la région de Cré, sur internet radiosaintferréol.com. On arrive à la fin de cette émission sur les grands médias qui partent en vrille. Alors, on avait envie de vous parler d'alternatives, là, juste avant. On vous a parlé de médias, disons, alternatifs. Moi, ce que j'ai trouvé intéressant dans ce que tu as dit, Antoine, c'est que à un moment donné, il faut aussi ne pas forcément accepter toujours le côté, si c'est un média alternatif, c'est un média militant. Non, en fait, c'est un travail, c'est un média qui est diffusé pas dans les canaux habituels, la télé, etc., parce qu'elle n'y a pas accès, mais c'est un média qui devrait être un média normalement, c'est-à-dire qui traite des sujets qui vont dans le fond et qui rentrent pas dans des boucles de fake news et d'alimentation d'une audience complètement factice.
2: Et la meilleure preuve de ça, c'est que si c'est une expérience que vous pouvez faire, hein, sur certains sujets peut-être que vous connaissez un peu mieux ou sur lequel vous les creusez, Ben, si vous ne croyez pas ce que ce type de médias raconte, allez vérifier ce qui se fait dans les études, dans les sources, alors pas forcément dans les médias mainstream, sur Le Monde ou Le Parisien. Allez vérifier et allez au contradictoire et vous verrez que dans les sources qui sont citées, c'est souvent très sérieux. Mmh. Et ça permet aussi, au fur et à mesure, de se rassurer sur le fait qu'on n'est pas chez des complotistes qui inventent des fake news pour contrer les pouvoirs dominants par plaisir ou par eux-mêmes volonté de pouvoir.
0: Ouais, j'irais même plus loin dans cette catégorie de où est-ce qu'on peut trouver des alternatives, qui est un peu dans le thème comment en fait finalement boycotter en fait les grands médias. Je pense que le boycott est quelque chose un mot qu'on met pas beaucoup, mais je pense que le boycott aujourd'hui existe vraiment dans la société française parce que beaucoup de gens ne regardent plus les grands médias, beaucoup de gens en ont ras-le-bol. Moi, ils me font vomir la plupart du temps. Je ne les supporte plus. Une des raisons pour lesquelles j'ai voulu aussi créer Radio Papote, c'est que je voulais qu'on ait un espace d'expression qui soit autre que ces tombereaux des flux de merde qu'on écoute en permanence quand on écoute le service public, hein, même quand on écoute Radio France, France Inter, voilà, France Culture, machin, on tombe sur des trucs vraiment hallucinants des fois. Pas que, hein, il y a encore des bonnes choses, on va dire. Mais le boycott, c'est important, il faut le dire, je pense. Il faut rentrer dans cette phase où on va parler de boycott, parce que ça peut leur faire mal, de la même manière que pour la Palestine, il y a boycott des investissements sanctions, qui est justement quelque chose qui veut être interdit par la loi, notamment la loi Yadon, qui était en plein débat pendant cette séquence de l'affaire Rima Hassan et de la drogue le 2 avril. Je vous rappelle la pétition, hein, contre la loi Yadon, la pétition sur l'Assemblée nationale qui a eu 707 957 signatures et qui a été retoquée, qui n'a pas été étudiée, mais qui finalement a abouti au retrait temporaire de cette loi qui allait sortir du droit de la presse pour mettre dans le droit civil, en gros, l'interdiction de critiquer Israël, parce que si on critique Israël, c'est qu'on est antisémite. On en revient à cette affaire Rima Hassan. Pardon, je te passerai la parole juste après, mais on en revient à cette affaire Rima Hassan. C'est que ce qui est recherché dans les médias mainstream qui partent en vrille, c'est de garder aujourd'hui le monopole de la diffusion des informations, et c'est pour ça qu'ils attaquent des figures militantes. On parle de LFI, mais ils attaquent aussi n'importe qui d'autre qui pourrait s'opposer à leur fonctionnement et à le développement de leurs idées, de leurs arguments.
2: Tu parlais de boycott, c'est vraiment intéressant à deux titres. Premier titre, c'est ces médias fonctionnent pour la plupart à l'audience. Alors, hors médias publics, mais donc une manière de leur faire mal, c'est effectivement de faire baisser les audiences. On doit relayer ici ce fait incroyable que Radio Nova bat France Inter tous les dimanches soirs pendant la diffusion de la dernière et explose actuellement tous les records d'audience. C'est pas un hasard. Et c'est relayé, et ils comprennent parfaitement que c'est une menace. C'est une menace.
0: Oui.
2: Et puis le deuxième élément sur le boycott, c'est un dicton qui m'a été dit par un ami il y a quelques années, qui m'a dit, dans les médias dominants, disons généralistes, les seuls sujets qui sont bien traités sont les sujets sur lesquels tu n'es pas expert. Et donc, quelque part, quand vous êtes expert d'un sujet, vous comprenez que ce qui circule dans ces médias, c'est malheureusement très souvent relativement éloigné de la vérité, avec des faux sens et puis des contresens. Donc, peut-être que c'est le moment de les abandonner.
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0: Eh ben, ça papote de quelles solutions on va trouver pour les grands médias. Hein. On a parlé de boycott, on a parlé de l'affaire, soi-disant Rima Hassan, mais ces médias qui sont tellement inféodés au pouvoir politique et économique de ce pays, bientôt on va entrer dans une campagne électorale, hein, pour les présidentielles 2027, et on vous donnera rendez-vous l'année prochaine pour des émissions Radio Papote à propos des programmes, hein, des programmes à gauche notamment, qui nous intéressent pour la présidentielle, pour aller dans le fond des choses, parce que là on va revenir un petit peu aussi aux bases. C'est que boycotter, c'est une chose, mais parler aussi du capitalisme qui organise en fait grandement ces médias. Alors je vous l'annonce, hein, d'ores et déjà, on va s'intéresser au programme dont les propositions vont réellement me remettre à zéro le fiasco actuel, hein, des médias qui sont détenus par quelques milliardaires. On va s'intéresser aux vraies questions, celles de leur propriété, de ces médias, à qui ils appartiennent, pourquoi autant de médias sont détenus par si peu de personnes, mais aussi on va parler du pluralisme. qui passe aussi par les moyens donnés aux médias citoyens à but non lucratif, hein, comme notre belle radio, Radio Saint-Fay, hein, mais pas que. Il y a aussi la question des journalistes, disons, indépendants. Moi, je les appelle les journalistes indépendants, mais c'est par exemple des streamers. Des streamers sur Internet, il y en a quelques-uns qui font un travail intéressant. Des youtubeurs aussi, intéressants. Je ne sais pas si vous connaissez, hein, les plus connus, il y a... Il y a Hugo Décrypte, Gaspard G, il y en a d'autres, hein, je sais plus, j'ai pas les noms, hein, mais moi par exemple sur Twitch et sur YouTube, je suis des équipes des mini médias en fait, hein, des mini médias qui diffusent sur Twitch et sur YouTube. Par exemple, je vais vous citer une équipe que j'aime bien qui s'appelle la Zawa Prod. Par exemple, la Zawa Prod, on peut faire un don régulier comme à Blast, comme à Street Press, comme aux autres. Ils diffusent tous les jours des émissions, des interviews, des streams sur de l'actualité, etc. On peut faire un don sur Tipeee. En général, ils ont une page internet sur laquelle on peut faire des dons et on finance finalement des sortes de mini-médias indépendants qui font un travail hyper intéressant. Moi, je suis aussi Parole d'Honneur, qui est un média décolonial. Il y a aussi Histoire Crépue, qui est très intéressant. Tous ces médias, ces mini-médias, qui sont des fois utilisés par une seule... Enfin, on n'a qu'un seul visage, mais derrière, il y a peut-être une petite équipe de 10 personnes. Et ben, ils ont besoin d'argent pour fonctionner, comme le Canard Réfractaire, qu'on a passé un extrait tout à l'heure. Voilà, c'était ça un petit peu ma conclusion. Antoine aussi, tu voulais faire peu de pub.
2: La conclusion de mon côté, ben...
0: Reste 30 secondes.
2: Ouais, abonnez-vous à des médias indépendants. Copmedia.org finance l'ensemble des médias indépendants. On peut avoir accès à de l'information gratuitement via le portail des médias indépendants. Il y a un festival des médias indépendants. Donnez-leur de l'argent, ça leur donne de la force, même pas beaucoup, tous les mois, si vous avez 5 euros à lâcher. Ça existe, c'est très important pour la démocratie et pour les présidentielles qui arrivent.
0: Allez, on vous dit à bientôt. Merci de nous avoir écoutés. C'était Radio Papote.
2: Merci,
0: on se retrouve le 22 mai. Merci beaucoup, Antoine. Et bravo pour cette belle émission.
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bistrot et qu'a tiré la queue au chat. Il vient d'espérer celui-là quand même. La grande Jaja. Elle lui a dit sans s'énerver, on ne nous a pas présenté, mon cher monsieur. Bienvenue.

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